0: Didier, si vous avez des avis sur... Martine, tout à l'heure, a parlé de la recherche et puis des tests. Il faut tester avant de donner aux gens les médicaments. Parce que ce sont des... la loi maintenant. On est autonome quand on codera les séries, parce que ça a été testé. Eh bien, la conventionnelle, il passe par là. Nous, on ne fait pas ça. La traditionnelle ne fait pas ça. Julien, il est où Julien? Julien, mais bonhomme. Julien, il a testé des plantes alimentaires et parfois des plantes alimentaires qui sont médicinales. Haïtiam, parce qu'il a fait des tests sur lui-même. Il a fait des tests lui-même. C'est un ingénieur, hein, donc c'est son travail. Et donc lui, il s'est fait mal. Donc à un moment donné, lui, il vient, il arrive, puis il dit, ben, c'est pas bon. Eux, ils disent que c'est un médicament, en fait, ça bousille ça, ça bousille ça, ça fait ça. Jules, tu peux prendre la parole un petit peu vite fait?
1: Merci. Bonjour à tous. Merci de me donner la parole. Donc, en fait, effectivement, si je fais un peu l'aventurier, c'est vrai que parfois, on a les mamans et les papas d'ici qui ont la connaissance des plantes, comment les utiliser, parce que c'est ce qu'on dit, enfin, souvent par rapport au traitement, on va dire, traditionnel. Là, le bouquin que vous avez montré, il parle de telle plante peut soigner telle maladie, mais il n'y a jamais marqué les doses. Et en fait, c'est ça qui est très important, c'est de respecter la bonne dose en fonction de la personne, en fonction de son état de santé. Donc, ce que fait la médecine conventionnelle, c'est de faire un bilan de santé de la personne quand elle est malade, avant de lui administrer n'importe quel type de traitement. Donc, c'est pour ça que quand vous dites, il ne faut pas opposer les deux médecines, elles sont complémentaires. Et quelque part, la médecine conventionnelle s'est un peu aussi développée sur cette médecine traditionnelle. Parce que même si c'est une médecine qui vient, dit conventionnelle, qui vient de, on va dire, des pays du Nord, de l'Europe et de l'Occident, quelque part, avant qu'il y ait cette médecine dite scientifique, il y avait aussi toute une partie de savoirs locaux qui étaient valorisés. Donc après, pour... L'allusion de ce que tu as dit tout à l'heure, là, effectivement, on a un projet qui avait été demandé par la province des îles qui s'appelle le projet Papille et qui était donc plus avec une approche alimentaire, mais qui était de retrouver auprès des sachants, des personnes qui savaient avant, ces plantes qui faisaient partie de l'alimentation et qui étaient souvent des plantes issues de cueillettes. Donc, le travail de ce projet, ça a été de. On a à peu près une centaine de plantes qui ont été retrouvées. Certaines sont aussi dans le livre où il est mentionné qu'elles sont comestibles. Mais que, en fait, aujourd'hui, comme c'est plus facile d'aller au magasin, toutes ces plantes qui sont issues de cueillettes, on les connaît, on en a entendu parler. Il y en a certaines qui font partie de certains médicaments. Mais on ne sait plus vraiment comment les préparer, comment les utiliser. Et c'est ce qu'on dit souvent, c'est que ça rentre dans la catégorie des alicaments. C'est-à-dire que c'est des plantes qui sont bonnes pour l'alimentation, mais qui peuvent aussi avoir un effet bénéfique sur la santé. Et pour rejoindre aussi ce qu'on dit par rapport à la thématique d'aujourd'hui, c'est que c'est vrai que manger local, on sait d'où vient le produit. Ce n'est pas des produits qui sont ultra transformés, et c'est des produits qui, on sait ce qu'on a mis dedans pour les faire pousser. Et en variant toute cette alimentation, et quand on voit les marchés encore, on a vraiment de quoi pas tomber malade. Parce que malheureusement, la nourriture, on en a besoin, mais si on mange mal, c'est ça qui va nous aussi créer des maladies. Donc voilà pour mon témoignage de cobaye.
0: Merci, Jus. Tchaben, approchez-vous, s'il vous plaît, Tchaben.
2: Merci. Oui, c'est juste une question, en fait. C'est que la santé, c'est un sacré budget derrière tout ça. Donc, si vous pouvez chiffrer, donner un chiffre. Voilà, merci.
0: Alors, moi, j'ai ma chère collègue qui a préparé des données de l'ANS. Elle a oublié. Non, elle n'a pas oublié? Ah, elles sont là. Sinon, les collègues du CM sont là aussi. Ou Sergio.
3: Alors. Donc, pour répondre à la question, faut savoir que tous les 3 ans, si ça n'a pas changé, l'Agence sanitaire et sociale de la Nouvelle-Calédonie, ils effectuent un baromètre santé sur toute la Nouvelle-Calédonie, sur des thématiques précises. Et le baromètre santé, en fait, il permet de questionner notre population sur l'alimentation, par exemple, sur la consommation d'alcool, sur la consommation de cannabis, sur différentes pathologies. Et du coup, là, pour les le dernier baromètre santé adulte, le dernier date de 2021-2022. Donc, pour l'alimentation, un Calédonien sur 10 consomme 5 portions tous les jours de fruits et légumes par jour. Produits très salés, un Calédonien sur 10 consomme tous les jours. Boissons sucrées, un Calédonien sur 2 consomme tous les jours. Sauce salée, Maggi Soyou, un Calédonien sur 3 rajoute à chaque fois du sel dans leur assiette. En fait, toutes ces données, simplement pour dire que notre alimentation, depuis, elle a beaucoup dégradé au fil du temps, parce que le constat a été fait que notre population, elle court plus vers tout ce qui est produit industrialisé pour consommer que de manger tous les produits locaux. D'ailleurs, on voit une augmentation des maladies chroniques comme le diabète, l'hypertension artérielle. Avant, on n'avait que quelques patients qui avaient toutes ces maladies. Mais maintenant, à cause du fait qu'on court vite vers tout ce qui est produit commercialisé, industriel, les maladies également, elles ont beaucoup pris de l'ampleur dans notre population mélanésienne et calédonienne. Voilà, s'il faut faire un petit bilan, c'est que au fil des années, la santé de la population s'est beaucoup dégradée. Et tout ça, comme disait tout à l'heure un papa, tout ça c'est lié en fait à notre mode de vie, à l'alimentation. C'est vrai que aujourd'hui, on privilégie plus, par exemple, je donne un exemple avec les agriculteurs. Des fois, on vend nos produits locaux qui sont sains pour aller acheter bois de sardines, cassoulet, du riz, on est d'accord. On vend tous nos produits locaux pour qu'on puisse acheter des pâtes, faire des sandwichs à Malais. On vend nos citrons pour pouvoir acheter Tulem au magasin ou Coca-Cola. Et tout ça fait que ben, notre état de santé elle, se dégrade de plus en plus. Voilà. En tout cas, s'il faut retenir quelque chose, c'est que l'alimentation elle, joue un rôle très important dans notre population. Et que depuis des années, ça s'est beaucoup dégradé. Voilà. Olé. Oui.
4: Ah, le budget, par exemple,
3: est-ce qu'on a des élus dans les parages? C'est un tiers du budget normalement.
5: Pardon, moi je ne vais pas donner des chiffres, mais le dernier budget supplémentaire, les dépenses au niveau de la santé, c'est compris comme un tiers du budget qui est alloué à la. Par nos pour la pile hein. Donc un exemple hein, un patient aide médical quand on fait une évasane c'est 500 000 francs donc depuis 2 ans maintenant il y a eu les événements depuis 6 mois maintenant on a le blocage d'avion on fait plus d'évasane parce que mais bien avant ça donc c'est des budgets qui sont c'est des dépenses qui sont colossaux. Hein. La santé, elle a un coût pour chaque collectivité, que ce soit le sud, le nord ou les îles. Et c'est à prendre en compte. Quoi. Donc les petites, l'appel à la population, c'est de vivre, manger sainement, même si on n'a que des fois dans l'assiette. Les personnes n'ont pas les revenus pour pouvoir, mais nous on a la chance sur dans nos îles d'avoir nos champs, de pouvoir manger sainement, vert et local. Merci.
0: Est-ce qu'il y a des questions au plateau? Donc pour les budgets, un tiers sur 3 milliards sur la santé. C'est donc presque un milliard,
6: c'est ça. Bonjour. Non, d'où l'intérêt d'associer les deux médecines, quoi, pour faire baisser les dépenses de santé au niveau de la province des îles. Ça chiffre déjà au milliard. Donc, d'où l'intérêt de travailler ensemble, quoi. C'est un peu ça que j'ai envie de rajouter sur les dépenses de santé. C'est plus d'un milliard. Hein. C'est même presque 2 milliards l'année. Voilà.
0: Merci, Yon. Pago. Merci, Yon Pacho.
7: Non, du coup, c'est juste pour compléter un peu par rapport aux propos qu'il y a eu là, par rapport à Julien. C'était aussi de rajouter qu'il faut aussi être vigilant aussi. Dans le cadre du projet PAPI, par exemple, dans ce qu'on a pu mener avec l'IRD et puis pas mal de partenaires, la direction de l'environnement, la DDE, c'était de faire des tests de toxicologie là, sur des plantes médicinales qu'on utilisait très très couramment. Et de ce qui a été vu, c'est que certaines plantes peuvent soigner certaines maladies chroniques, mais elles peuvent empirer d'autres maladies. Donc mon propos, il est qu'il faut être vigilant, puisque aujourd'hui, on a beaucoup de maladies chroniques comme le diabète et puis les maladies rénales qui sont très très répandues aujourd'hui. Et je dis d'être vigilant parce que nos vieux, ils nous ont transmis ces médicaments-là, ces plantes médicinales. Et la santé des anciens avant, ils étaient en meilleure santé que nous aujourd'hui. Et quand ils utilisaient ces médicaments-là, ils avaient aussi, il faut savoir que c'est un héritage culturel parce qu'ils ont expérimenté. Je pense qu'on oublie beaucoup, mais il y a eu beaucoup d'expérimentations qui ont été faites derrière. Au même titre que l'agriculture, on a expérimenté d'abord sur soi-même, on a vu des choses, après on l'a appliqué. Donc il faut être vigilant par rapport à ça, parce que nos vieux avant, ils n'avaient pas le même état de santé que nous aujourd'hui. Donc utiliser des médicaments, surtout on parlait de dosage, avant et aujourd'hui, par exemple on parlait de la purge. Je parle de la purge. Pour ceux qui ont des problèmes de tension, des problèmes cardiovasculaires de tension, arrive à un certain âge, ça peut être dangereux. Parce que le taux de salinité, vous l'augmentez dans le corps si jamais on boit de l'eau de mer. Donc c'est un exemple. Et on peut imaginer aussi sur d'autres, sur certaines plantes qu'on a vues, il y en a qui peuvent être dangereux, même si c'est des fruits. Par exemple, comment on appelle là, le carambol, c'est le fruit étoilé là. Au carambole, par exemple, c'est un fruit qui est très bon, mais c'est beaucoup d'oxalate et c'est dangereux pour ceux qui ont des maladies cardiovasculaires. Donc voilà, c'est des exemples que je cite comme ça. Il y a des gens qui peuvent tomber malades comme ça. Ben voilà, il faut concilier les deux. Je reviens au propos de Parato. Il faut concilier les deux, mais je pense qu'il faut être aussi vigilant. Il faut aussi que derrière, dans notre approche aussi de la médecine traditionnelle, il faut développer aussi la recherche, la recherche aussi pour pouvoir être vigilant, parce qu'on peut aussi causer aussi des maladies sans le savoir d'ailleurs, parce que voilà, c'est juste pour compléter un peu les débats.
0: Merci Anne Pago. Je vais prendre une dernière question parce qu'on va pas. Tingoumano. On va prendre une dernière question. On s'excuse encore pour le temps.
8: Pardon encore, je me suis baissé devant vous. Voilà, mais je pas une comme question que je vais juste dire pour vous encourager un peu à améliorer un peu le type. Je pose la question que depuis tout à l'heure, j'ai entendu c'est qu'un médicament, mais moi je Nitalanso Bejonko et croyons qu'on est éviter à être malade pour nos enfants de futur, pour les voilà 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d'être malade mais c'est ni ediko na kujarono kujaromi mais bonne me dom alatoni ni bon parce que la bonne kanu ezore bon mani kujaru ezimi si ule dure kariroi a dit que ediko yeko atomi minomo steak le steak ediko c'est un bon repas alors que c'est mari tomaro isonori mon steak frité ni de ma mele de ma bonne no sotin tieko tiko jaro in tiko jaro steak ni alors que de ko mako jaro mere ko mi mais bane croix au bunizia wet bane poule ko nzi one ko nanti ulo ti yo mele ka bane croix ko wala e di joko ono ti ko mako wet mako wet fi na e di ti yo siha mais en fait c'est notre comportement aussi e di ti ça le mo siha Salem si khal bani où est-ce que nawati aids et si salem alcool bani où est-ce que nawati aids alors comment éviter ça parce que manja on est que vous êtes la lumière du monde vous dites angeni ori to mirror sunri et dit me new at ni manja ka dit to angeni ori at mirror sunri nawati aids pour l'avenir de nos enfants mais histoire à soi.
0: Donc une approche un peu pour les interlocuteurs, une approche un peu spirituelle également sur l'apport de la vie de la maman pour essayer d'accompagner tout simplement nos enfants. Très important. Comment présenter des choses qui soient, on va dire, qui soient pérennes pour nos enfants demain avec les soins qu'on peut tout simplement, tout naturellement proposer à travers les alimentations. Puis du coup, on nous interdit. Elle cite un exemple sur ici à Marais, c'est très courant. Vendre des cigarettes à l'unité. Elle veut aussi passer par là pour dénoncer ça. On ne peut pas dire aux enfants interdit la cigarette, puis on vend des cigarettes à l'unité ou l'alcool également. Donc merci. Je vais, pour clôturer, je vais laisser Papa Tieni clôturer sur la pratique des activités physiques pour vraiment, vraiment, voilà, avoir une santé meilleure. Donc je vais donner la parole à Papa Tieni.
9: Oui, bonjour à tous. Rebonjour, puisque je vais parler juste de l'activité physique, puisque effectivement on avait lancé à Marais depuis 2-3 ans, et je sais que parmi vous, il y a Amélie qui est là, qui avait lancé aussi, avec l'ancien médecin qui avait lancé les activités physiques, on avait voulu proposer gratuitement au profit de la population de Marais. Il faut savoir qu'ici en Nouvelle-Calédonie, 60% des gens, ils ont un IMC au-dessus de 25, ça veut dire ils sont en surpoids. Surpoids, c'est quoi? C'est votre IMC, en fait, c'est votre poids, vous divisez par votre taille au carré. C'est-à-dire que si vous faites 100 kilos, vous mesurez 2 mètres, et bien vous faites 2 mètres, ça fait 4, ça fait 25. Donc, si vous êtes au-dessus de 25 déjà, par rapport à ça, votre IMC, vous êtes en surpoids. Voilà. Donc, nous, ce qu'on avait proposé, c'est ce qu'on avait fait à mes bouettes, je pense que vous avez dû voir le reportage par nos amis du Calédonien, c'est de proposer une activité de 30 minutes par jour. Voilà, c'est les conseils de l'OMS. Mais c'est surtout, c'est pour ça que tout à l'heure, je parlais de l'apport énergétique et la dépense énergétique, parce qu'effectivement, on peut manger sainement, mais si on mange beaucoup et on dépense moins, hein, on a vu nos habitudes par rapport au bingo, par rapport à tout ce qu'on fait. Eh ben, si on ne dépense pas, eh ben, c'est là où il y a le surpoids. Voilà. Et l'activité physique permet de soigner au moins une dizaine de maladies. Il y en a qui disent entre 10 et 15 ans. Cardiovasculaire, tension, diabète, enfin voilà. Donc c'est juste pour parler de l'activité physique. Voilà, je ne vais pas rester longtemps, mais si vous avez des questions sur l'activité physique, sur les préconisations de l'OMS, vous pouvez venir toujours nous voir. Merci.
0: 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Je parlais tout à l'heure de cette conférence qui est très importante parce qu'on a fait le lien hier avec aujourd'hui sur l'alimentaire. C'est une foire agricole, donc on va parler de ce qu'on peut exposer ici à la foire, mettre dans nos assiettes, nous soigner et soigner nos enfants. C'est un peu l'idée des conférences qu'on va apporter. Ti alancha awanini et j'ai qu'on a cessé qu'on ait après-midi, mais les saillants ont thématique entre 17h et 18h. Il y a encore une thématique à traiter sur, je vais vous dire parce que je ne l'ai pas en tête, c'est sur comment la culture met à l'abri les familles de la pauvreté et l'exclusion. Donc, on parle de la culture également dans tout ce qui sont des vertus qui peuvent apporter et ouvrir encore une fois de plus des possibilités à vivre mieux. Donc ça, c'est ce qui a été apporté comme réflexion. Je vais faire un petit peu une petite synthèse de ce qui a été dit depuis tout à l'heure. Donc l'ouverture de Papol avec la médecine conventionnelle, la médecine traditionnelle, pardon. Il disait tout à l'heure que il y a, sur des chiffres qu'il a annoncés, il y a chez nous dans les services du patrimoine de la province 50 personnes qui sont répertoriées. 50 personnes avec 100 médicaments pour soigner 30 pathologies. Ça, c'est à retenir. Si vous voulez voir des gens, comme Tati ne sait pas tout à l'heure, il y a un registre à la province. La province va faire le relais, mais la province va vous demander d'aller d'abord voir ces personnes. Ne pas les violenter, les bousculer, on va aller les voir, et on va leur demander leur avis. S'ils veulent, s'ils peuvent, voilà. La province a ces données-là, mais la province n'a aucun pouvoir de prodiguer quoi que ce soit en soins ni en... Il faut vous réorienter vers ces personnes détentrices de savoir et de prescription tout simplement de ces médicaments-là. Donc, Papol a parlé du plan d'Okamo, comme Mathieni tout à l'heure. Nous avons aussi, la province des îles va encourager la transmission chez les tradis praticiens. Peut-être partager à nos enfants. Si on ne veut pas les divulguer un peu partout, il faut penser à ce travail de transmission. Transmettez à nos enfants pour que les enfants, à leur tour, puissent aussi pratiquer, prodiguer tout simplement du bien à notre population. Après, nous avons Papa Popou tout à l'heure. Vous avez vu ce pasteur, il a parlé comme un pasteur tout à l'heure. Il a parlé de Dieu, il a parlé des médicaments, il a parlé de ses gélules. Mais j'ai vu tout à l'heure qu'il avait des médicaments qui venaient des Philippines. C'est aussi l'ouverture qu'on a, nous, à travers la région, les coopérations tout à l'heure qu'on parlait. Quand on n'a pas les médicaments ici, on peut aller demander aux Vanuatu. Souvent, les Vanuatu, on a vu que les Vanuatu, ils disent que les Vanuatu, il y a plein de choses qui sont un peu, qui soignent, ou des fois, c'est dangereux. Mais il faut se renseigner. Il faut se renseigner, il faut aller voir, parce que ce qu'on veut maintenant, c'est se soigner. Tout à l'heure, on a parlé, Tatine Sipa, avec son intervention, a parlé de ses soins sur les reins, sur les lombaires, sur le dos. Et elle a parlé aussi tout à l'heure du lien avec la spiritualité. Elle a eu un don, elle a eu un rêve, et ce rêve lui dit, fais ce médicament et tu vas soigner des gens. Elle l'a fait et ça a soigné. Comment pallier les deux? Tout à l'heure, on pallie la traditionnelle et la conventionnelle. Ça, c'est ce qu'on peut faire, nous, les hommes. Mais comment mettre des règles pour essayer de respecter l'un et l'autre? Ça, c'est un peu ce qu'on nous a demandé dans ce travail aujourd'hui que l'on fait. Gada a parlé tout à l'heure des chiffres importants aussi. Et puis, Gada disait tout à l'heure, pourquoi, c'est très important ce que Gada a dit, pourquoi manger industriel alors qu'on a un vivier? Pourquoi manger industriel alors qu'on a tout ça là-bas sur le marché? C'est pas transformé. Il n'y a rien, comme disait Papou tout à l'heure, il n'y a rien de chimique. Là-bas, ça sort de la terre, arrosé de l'eau de pluie. Très simplement, voilà. Tout à l'heure, on a parlé encore également de Gada a parlé de la gratte, par exemple. Il y a des médicaments de la gratte avec des faux tabacs. Ça a été réalisé, ça a été expérimenté et c'est vu. Donc, à un moment donné, Gada dit, pendant la conventionnelle, à un moment donné, la conventionnelle reconnaît aussi les possibilités, le pouvoir de la traditionnelle. C'est possible, ça se fait. Martine disait hier que au Medipol, dans les services de cancérologie, à un moment donné, ils ont recruté des tradis praticiens. Ils vont donner, ils vont orienter les personnes, les malades, cancer. Au Medipol, ça se fait maintenant. On encourage, nous aussi, peut-être des services à nous de la province, de peut-être orienter aussi des gens à nous, ici. Il y a toujours cette question de test à Gotibéjon. Il y a, dans le travail qu'on demande maintenant, c'est de nous assurer que les personnes vers lesquelles on va les orienter sont des personnes qui vont bien expliquer, bien amener les médicaments pour que ça soigne bien. Voilà tout simplement aujourd'hui ce qu'on a proposé. On a fini avec Papatini qui a parlé de son activité physique. Il est professionnel dans ça. Il nous recommande tout simplement ses travaux sportifs de 10 minutes, par exemple. Et rien que 10 minutes, ça soigne aussi. Ça soigne des maladies. Donc voilà, on clôt la conférence d'aujourd'hui sur ces petits mots pour vous dire que c'est ce que disait tout à l'heure Martine avec avec les paroles d'Hippocrate, par exemple, sur la santé. C'est la vie. La santé, c'est la vie. Et si nous voulons vivre tout simplement avec des meilleures conditions, avec des meilleures dispositions pour essayer d'avoir des projets économiques, des projets pour nos enfants, comme disait Talatatin Gumano, eh ben, c'est d'abord nous qui devons aller chercher dans notre souveraineté intellectuelle, comment nous, on doit choisir ce qu'on doit prendre là-bas au marché pour mettre dans nos assiettes et pour transmettre à nos enfants. Mais là, il tient les choyants, il peut imaginer, ben, ingénieur, ben, couille, c'est une fois, c'est une sauvegarde, une hamaket, ben, un état de génie, tout de côté, ça, que, il dit, il est bon, il est hôpital. Il dit, monsieur le maître, il est un autre, mais à toi. Il est un, si bon, d'ailleurs, mani, bouche, il y a un, à bébé, de doué, on nomme, il y a un homme. Quand il dit, on nous, mouguer, à challenge, on nous, on est, on est, mouguer, on est, on est, si vous avez un peu de temps, vous avez un peu de temps, vous avez un peu de temps, vous avez un peu de temps, vous prospectus, un peu de temps, vous avez un peu de temps, vous avez un peu de temps, vous avez un peu de temps, vous avez un Yahweh, Logwaira Tony, chers collègues, nos locuteurs, on a un champ au marais, vous pouvez participer aussi.

0: Donc rendez-vous tout à l'heure à 17h et 18h pour la prochaine conférence avec comment la culture met à l'abri les familles, la pauvreté et l'exclusion. Donc tout à l'heure, on va avoir des coutumiers, encore une fois, des propriétaires fonciers, les clans de la mer qui vont intervenir, avec aussi des techniciens du service de développement. Donc tout à l'heure à 17h, 18h. Encore merci pour cette conférence et bonne fin de journée, de matinée, pardon.
1: Eh bien, apparemment, donc, nous, on revient, donc, voilà, et oui, nous quittons donc Nengone, cette fois-ci, on revient, puisque nous sommes sur Canal Info, et à présent, Nengone, avec toute la matinée consacrée, donc, à tous ces débats concernant la santé, la médecine traditionnelle, vous l'avez suivi, c'est donc, sur les ondes de Tchido Radio en direct. Nous revenons donc ici à la centrale, cette fois-ci, puisqu'il est 11h37, l'heure de retrouver la lecture de vos avis de décès et communiqués divers.
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Nous débutons donc ce service sur les ondes de Tchido Radio avec, bien entendu, quelques avis de décès. C'est avec une immense douleur et une profonde tristesse que sa concubine, sa fille et puis ses petits-enfants vous annoncent le décès de M. Williams Patrick, décès survenu le 30 août 2026. Après s'être battu avec courage, Patrick s'est éteint entouré de l'amour de sa famille. Donc un avis de décès destiné notamment aux familles et au Vanuatuf, Chef Epeteri, Firiam, Kalouf, Robouf, Malsungai, Bouki, Emel Tetama Tamata, Chef Sasamaki, et puis la communauté de Finongi, aux familles ici à Nouméa, Williams, Richard, Tijin, Dayi, Kalouf, Malaouf, Dedan, Oshida, Noël, Jean-Pierre, Song, Toura, Figa, Iwa, Taga, Naviti, ainsi que les amis proches, aux amis et puis un grand merci également à tous ces amis proches et connaissances qui ont partagé un bout de chemin avec Patrick et qui aujourd'hui ont une pensée pour lui et puis sa famille. Nos sincères remerciements également donc à la famille et bien donc à remercier tout particulièrement le docteur Naudin pour son suivi, son accompagnement et puis sa bienveillance auprès de Patrick. Ses collègues de Endel NC, entreprise au sein de laquelle Patrick a travaillé pendant plus de 20 ans, les infirmières qui ont pris soin de lui à domicile pour leurs soins, leur disponibilité, leur patience et puis leur accompagnement au quotidien. Toute l'équipe du Midipol, service d'oncologie, médecins, infirmières et l'ensemble du personnel pour avoir accompagné Patrick avec humanité, respect et puis bienveillance jusqu'à la fin de sa vie. La famille adresse également un grand merci aux pompes funèbres transvénéraires pour leur accueil, leur écoute, leur bienveillance et leur accompagnement dans ces moments particulièrement douloureux. Leur professionnalisme et puis leur soutien ont été précieux pour notre famille. Patrick restera à jamais dans nos cœurs et puis dans nos souvenirs. Son sourire, sa présence, son amour et tous les moments partagés continueront de vivre à travers sa famille et tous ceux qui l'ont aimé. Une veillée est donc prévue au centre funéraire municipal de Nouméa le samedi 12 septembre de 13h à 20h avant son rapatriement vers le Vanuatu. La famille informe que la veillée se déroulera donc sans fleurs ni couronne. La coutume de fermeture est prévue donc au Vanuatu lors de son inhumation et la famille s'excuse sincèrement auprès des familles et proches et amis qui n'ont pas été prévenus ou cités dans cet avis de décès du fond du cœur. Merci à tous et puis à toutes. Karen et Georges, ses parents, Raphaël, son frère, Christian et Béatrice Desvillers, ses et grands-parents, Yves et François Seringom, ses et grands-parents, Sandrine, Jean-Luc, Valérie et Dimitri, et Sylvie, Eric, et Véronique et Laurent, ses tantes et oncles, Laurine et Liam, ses cousins et tous ses autres cousins et petits-cousins des familles Desvillers, Martinet et puis Seringom, ont la douleur de faire part du décès de Mathieu Sericom, décès survenu le 6 septembre 2026 dans sa 25e année. À l'occasion des obsèques, ses parents aimeraient et que chacun puisse, suivant son souhait et ses possibilités, d'apporter donc une fleur blanche et porter une tenue colorée à son image. Ses petites intentions entièrement libres seraient pour eux une belle manière de rendre un dernier hommage à leur enfant. Merci à chacun pour sa présence, son soutien et ses pensées en ce moment si douloureux. La date et l'heure des obsèques vous seront communiquées ultérieurement. Avis de décès destiné aux familles Waka, Pouaoui, Pouyambout, Clan Zialié, aux familles et Poidialiwan, Clan Zialié. On nous prie de vous faire part du décès de M. Pouyambout Moïse Baougan, dit Loké, décès survenu le jeudi 10 septembre 2026 dans sa 53 troisième année de la clinique Quindomania. Le transfert du corps est prévu ce samedi 12 septembre, donc à 16h au domicile familial. L'inhumation se fera donc le dimanche 13 septembre en début de matinée à Tiwaka et la famille s'excuse notamment auprès de ceux ou celles et surtout les familles qui n'ont pas été prévenues ou citées.
C'est avec une immense douleur que nous vous annonçons le décès de Monsieur Prévost Noël, décès survenu le 9 septembre 2026, dans sa 75e année. Époux, père et grand-père, aimant, il laisse derrière lui le souvenir d'un homme profondément attaché aux siens, dont la présence et la générosité resteront à jamais gravées dans nos cœurs. Celles et ceux qui l'ont connu et apprécié sont invités à venir partager un dernier moment de recueillement et à lui rendre un dernier hommage ce samedi 12 septembre de 8h30 à 19h à la morgue municipale de Bouraille. Conformément à sa volonté et à celle de sa famille, il est demandé de s'abstenir de fleurs et de couronnes. La date de la cérémonie de crémation au centre funéraire municipal de Nouméa vous sera communiquée ultérieurement. Et puis concernant le décès de Madame Siwa Chopane Wiwan, décès survenu le 11 septembre 2026, un avis de décès qui est signé à Monsieur Wanya Siwele Chirepenei, à la famille Siwa Lifu Epinoméa, famille Kai Chemu Lifu, Madame Wanapo Adel, Gayase Vaye, Kachocho Kaya, Holoué Mamate Uneda Lifu, Saipouf Kouye, Tijin la Poum, et puis Waminya Pauline, Tago Anik, Nipa, Inagov, Kayan Wich, Lydia, et puis Monsieur et Madame Ime Tjeoun Babouf, et ses sœurs, Madame Eneren Maatrani Huach, famille Mene Tresich, et puis Shuna, famille Wameringouf. Et puis, on vous rappelle que le deuil est prévu du côté de la rue 5 rue Georges Cabar, ville 99, du côté de Dambéa-sur-Mer. Et puis, cet avis de décès est destiné également à Kameni Wright Jim Unjouf, Bom Dike Nels, et puis sa famille, Wiwan Kakoué, et puis Wedi. L'avis est prévu le mercredi 16 septembre 2026 à la morgue municipale de Nouméa de 8h à 20h, et puis le départ sur l'IFO est prévu par le Petit Chou le jeudi 17 septembre 2026, et c'est signé de la famille qui met fin à la lecture de vos avis de décès.

Autre communiqué, la province Nord informe la population de la reprise des permanences de l'assistant de service social, notamment au CMS de Kouawa, les mardis matins de 8h à 12h, et puis au centre médico-commercial de Ralatu-Kanala, entre les bureaux de l'air de l'aide médicale et EEC, les mercredis matins de 8h à 12h. Les permanences débuteront à compter du 15 septembre 2026, signé de la secrétaire générale adjointe de la province Nord, Isabelle Babin. Le lycée Michel Rocard de Pointe-Boute vous ouvre ses portes le samedi 19 septembre 2026 de 8h30 à 16h avec au programme accueil par les personnels de l'établissement et visite guidée du lycée, des installations techniques, de l'internat, des plateaux sportifs et de l'exploitation agricole, présentation des filières générales, professionnelles et technologiques du CAP au BTS, relevant de l'enseignement agricole et de l'éducation nationale, vente des produits de notre exploitation agricole et de produits confectionnés par nos élèves, démonstrations, jeux, bingo, restauration sur place, marché de producteurs et artisanat, informations sur les modalités d'inscription et les bourses, avec notamment la présence de la maison de l'étudiant. Vous découvrirez le lycée Michel Rocard avec ses formations, ses équipes, ses élèves et son exploitation agricole, signé par le directeur de l'établissement public d'enseignement de Nouvelle-Calédonie, Samir El Hassan. La direction du lycée et professionnel François d'Assise de Bouraille vous informe que la journée porte ouverte et ainsi que la rencontre parents-professeurs auront lieu le samedi 19 septembre 2026 au lycée de 7h30 à 12h. Stand de restauration sur place, la présence de tous est vivement souhaitée. Communiqué signé par le directeur M. Thierry Vidal. Et puis pour conclure ce service, la province Nord accueille du 31 août au 25 septembre 2026 une équipe médicale de l'Ordre de Malte France dans le cadre d'une mission de renforcement de l'accès aux soins composée d'un dentiste et puis de deux infirmières. Cette équipe interviendra principalement dans les communes de Paume et de Wegua. Le dentiste et une infirmière seront affectés au CMS de Paume et puis l'autre infirmière au CMS de Wegua. Pour toute information concernant le planning de consultation du dentiste au CMS de Paume, la population pourra directement le consulter au CMS ou en contactant le CMS au 47 74 70. Donc en ce qui concerne le planning du 2 septembre au 25 septembre, alors matin 7h30, 12h, consultation dentaire ce rendez-vous, 4 places plus urgence, et puis dans l'après-midi 13h 30 à 16h, consultation dentaire sur rendez-vous, 3 places. Le mardi, consultation dentaire sur rendez-vous, 4 places plus urgence. Et dans l'après-midi, de 13h30 à 16h, consultation dentaire sur rendez-vous, 3 places. Le mercredi, donc, consultation dentaire sur rendez-vous, 4 places plus urgence. Et puis dans l'après-midi, 13h30 16h, consultation dentaire sur rendez-vous, 3 places. Le jeudi, consultation dentaire sur rendez-vous, 4 places plus urgence. Et dans l'après-midi, consultation dentaire sur rendez-vous 3 places. Et enfin le vendredi, consultation dentaire sur rendez-vous 4 places plus urgence. Et puis dans l'après-midi 13h30 à 16h, consultation dentaire sur rendez-vous 3 places, signée de M. Jean-Marc Maloko, directeur de la direction des affaires sanitaires, sociales, de la prévention et de la solidarité, qui met fin à, bien sûr, à ce service sur les ondes de Chido Radio.

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4: Eh bien voilà, c'est Canal Info, 57 minutes. Et oui, après donc nos pages de publicité ici à la centrale, au boulevard Vauban, eh bien on est donc obligé de repartir du côté de notre Danning. On est pour retrouver le journal de cette mi-journée qui est présenté par nos deux amis sur place, Kenji Epi et Jesse Gop. Tout en vous souhaitant bien entendu un bon appétit.

Eh bien, merci, John, pour la transition depuis le 4 Boulevard Bourbon et au retour sur le site de Todd Rehm pour cette 36e édition de la foire des îles Loyauté sur nos dénégonés. Dans quelques instants, eh bien, nous vous proposons de suivre le journal en direct depuis le site avec Jesse Gop. Merci de votre fidélité et bon appétit à toutes et à tous. 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
1: Bonjour à tous et bienvenue dans notre édition de la mi-journée en direct du site de Tadouré, mon pays Négoné. Voici les titres de notre édition. Séminaire des élus, la province des îles Loyauté veut définir ses priorités et sa feuille de route pour les prochaines années. Assemblée de la province Nord hier vendredi, la DM2 à l'ordre du jour, mais aussi d'autres projets de délibération de divers secteurs. Le point dans notre journal avec la 4e vice-présidente Doriane Poiména. En fin du sport, le football calédonien vit un samedi tout à fait exceptionnel, partagé entre la ferveur locale, la finale de la Coupe de Calédonie, Kounié-Patho, et le très haut niveau mondial des U20 féminines en Pologne. On en parle dans notre édition avec le président de la FCF, Steve Laigle. Bonjour mon pays Kanaky, bienvenue dans cette édition. Bon appétit si vous êtes à table et merci d'avoir choisi Radio Jido pour vous tenir compagnie ce samedi. Réunis ce week-end à Marais, en marge de la 36e foire agricole et artisanale des îles, les élus de la province des îles échangent sur les grands dossiers qui concernent l'avenir du territoire et de ses populations. Ce séminaire doit permettre aux représentants de l'Assemblée provinciale d'échanger sur

0: les principaux dossiers qui concernent l'avenir des îles Loyauté et leur population. Au cœur des discussions, les enjeux économiques et sociaux, le développement des infrastructures et des services publics, mais aussi les difficultés liées au transport qui restent un frein important à l'activité économique et à la mobilité des habitants des îles. Une rencontre qui vient également, qui intervient également quelques mois après les élections provinciales de juin 2026, alors que la nouvelle Assemblée doit définir ses priorités, sa feuille de route pour les prochaines années. Le séminaire se tient à Marais et il accueille donc les élus, je le rappelle, jusqu'à demain dimanche. La foire agricole aussi ici en Pays Négonais, c'est un rendez-vous consacré aux producteurs agricoles et aussi au savoir-faire, à l'artisanat et à la culture des îles Loyauté. On écoute les précisions de Michael Forest, président de la province des îles Loyauté.
1: L'objectif, c'est de pouvoir converger les différents programmes des groupes politiques pour tracer la feuille de route jusqu'en 2031, notamment sur les secteurs, on va dire que la province est engagée par rapport à la loi organique, mais aussi de pouvoir donner une dynamique de travail sur la sortie de l'accord de Nouméa autour de la mise en œuvre de l'accord de Kanaky. Et puis bien sûr, pouvoir utiliser cette nouvelle force démocratique, parce que je rappelle que nous avons renouvelé notre assemblée à plus de 60%. Donc c'est aussi un besoin d'accompagnement, de soutien en matière de gouvernance pour faire en sorte que qu'on puisse s'inscrire en toute sincérité encore dans cette mandature qui s'ouvre.
0: D'accord. Vous évoquez donc ce travail-là qui a pour objectif principal de fixer une véritable feuille de route pour la province. Est-ce que vous avez des dossiers prioritaires?
1: Le dossier prioritaire, c'est quand même le transport. Hein. Donc, je rappelle qu'avant-hier, lors de la commission plénière, nous avons eu l'opportunité de pouvoir échanger avec le directeur de l'aviation civile, mais aussi la directrice de la DANC, de manière à pouvoir saisir les opportunités rapidement pour une sortie de crise par le haut qui respecte l'ensemble des parties, d'une part, et d'autre part aussi pour regarder les opportunités. Hein. Je rappelais encore une fois que le port de Hue comme l'aéroport de Waname ont été configurés techniquement pour pouvoir s'ouvrir vers la région, charge encore à nous en tant que responsables politiques de créer les conditions pour justement pouvoir utiliser ces infrastructures à bon escient, mais aussi d'autres secteurs, on va dire, traditionnels comme l'enseignement, où on peut constater encore une fois les difficultés qui sont traversées par l'enseignement privé, mais aussi au niveau de la santé, où on appelle de nos voeux à pouvoir renforcer notre lien avec le gouvernement et le dispositif de la Croix de Malte, par exemple. Mais aussi, comme je le disais précédemment, pouvoir aussi anticiper d'une autre manière la période cyclonique qui arrive. Donc c'est aussi s'inscrire dans l'économie sociale et solidaire, de pouvoir confirmer notre lien à la terre, notre force par rapport à l'environnement. Et c'est vrai aussi que, comme on l'a pu le constater hier, cette puissance culturelle qui nous a été offerte par les différentes écoles de Netché, de Mebouet, de Tours, qui nous permettent aussi de pouvoir... Elle serait notre dynamique d'action culturelle vers le Festival des Arts de 2028 du Pacifique que nous allons accueillir ici. Et puis bien sûr d'autres secteurs traditionnels comme l'enseignement, la formation. Regardez comment on peut mieux accompagner cette dynamique-là avec les différents partenaires privés, publics que je salue encore. Mais c'est vrai que voilà l'objectif principal du séminaire que nous allons tenir à partir d'aujourd'hui avec l'ensemble des élus et des groupes politiques de l'Assemblée, c'est de pouvoir tracer la feuille de route jusqu'en 2031.
0: Vous l'évoquiez, Président, le transport reste aujourd'hui un frein majeur au développement économique des îles Loyauté. Alors, concrètement, quelles solutions la province peut-elle mettre en place? Vous l'évoquiez hier lors des discours d'ouverture. La commission transport?
1: Oui, la commission transport, elle est déjà en action. D'ailleurs, le 22 ou 23 septembre prochain, il y a une autre commission qui va se tenir pour auditionner, par exemple, Air Océania, mais aussi le Petit Show, pour avoir plus de précision, encore une fois, en profondeur sur les différentes difficultés, sur la dynamique de travail en commun par rapport au schéma de mobilité qu'on appelle de nos voeux. Mais nous allons aussi auditionner la CMI pour regarder dans quelle mesure ils peuvent faire un stop sur Wales, sur la ligne qu'ils ont ouvert récemment entre Port Vila, Santo et Nouméa, parce que on a ouvert la fête du miel il y a quelques semaines sur Répéné, puis on a vu par exemple avec l'association des apiculteurs des îles Loyauté qu'il y a plus de 6 tonnes de production, mais que le marché sur le Grand Nouméa, il est encore difficilement d'accès. Donc l'idée, c'est de pouvoir regarder aussi les opportunités qu'il y a d'un autre regard vers la Mélanésie, pour encore une fois inscrire cette dynamique de travail pour l'ensemble des acteurs du pays, et notamment des îles Loyauté.
0: La question du coût de la régularité des liaisons maritimes et aériennes revient régulièrement. Alors, est-ce que vous avez des réponses à apporter aux habitants?
1: La réponse immédiate, c'est qu'on a engagé un groupe de travail avec M. Tokoumouli pour justement créer les conditions juridiques rapidement pour une rentrée du gouvernement dans la SAS Sud-Île qui gère le Bétitcho, qui, dans la rotation sur les îles, sont une compétence du gouvernement. Le président Tokoumouli l'a rappelé lui-même. Après, charge à nous de pouvoir accélérer les textes en matière législative pour créer les conditions d'une rentrée rapide du gouvernement dans la SAS Sud-Île, ce qui nous permettra par ailleurs d'avoir un peu de recettes supplémentaires, parce que c'est vrai que depuis plusieurs décennies, c'est la province des îles qui gère à elle seule la SAS Sud-Île sur une compétence qui revient au gouvernement. Donc là, c'est un autre débat aussi politique qu'on doit avoir avec les collègues du Congrès, parce qu'on a fait le travail pour créer le SMTI, on a fait le travail pour créer le SMTU, mais c'est encore pour la famille de la Grande Terre. Pour la famille des îles, en fait, on a toujours repoussé le sujet. Et puis c'est vrai qu'aujourd'hui, comparé à, par rapport à notre situation financière et comptable, c'est aussi une obligation de pouvoir chercher des solutions, de pouvoir créer les conditions politiques pour ramener un petit peu d'air frais, de manière à ce qu'on puisse continuer à travailler pour la sortie de l'accord de Nouméa.
0: Peut-on imaginer une véritable politique de continuité territoriale entre les îles Loyauté et la Grande Terre?
1: C'est une obligation. C'est une obligation, comme je le disais, lorsqu'on a créé la commission transport il y a quelques semaines, je le disais, on aurait dû créer cette commission-là depuis 90-91, parce que effectivement, les îles sans le transport, on vit, mais on vit chez nous, alors qu'on est inscrit dans une dynamique politique qui a été engagée d'abord autour des accords de paix en 88 avec le rééquilibrage comme maître mot, mais aussi sur la décolonisation à travers l'accord de Nouméa et le processus d'émancipation. Donc c'est une obligation pour nous de pouvoir inscrire notre dynamique politique dans un cadre pays. Et c'est vrai aussi qu'il y a aussi d'autres opportunités, notamment avec les îles Bélep, avec l'île des Pins que nous regardons actuellement, pour offrir aussi la perspective à l'ensemble du pays kanak d'une sortie par le haut de l'accord de Nouméa.
0: On évoque souvent l'exode de la population des îles vers la Grande Terre. Selon vous, comment on doit aujourd'hui renforcer les filières agricoles, artisanales et touristiques ici aux îles Loyauté pour créer davantage d'activités et d'emplois localement?
1: Déjà, l'exode, elle a connu un coup, on va dire, depuis la crise du Covid, puisque plusieurs de nos populations qui ont perdu leur emploi sont revenues s'investir naturellement sur les îles Loyauté autour tout simplement du pouvoir d'agir des populations. Vous pouvez regarder devant nous la richesse de la production, on va dire, locale, que ce soit en matière agricole, mais aussi au niveau de la mer. Donc effectivement, c'est aussi un sujet qu'il faut traiter, mais je rappelle aussi que l'exode, il s'inscrit dans le cadre d'une volonté politique. Lorsqu'on regarde aujourd'hui sur l'ensemble des compagnies minières ou des sites miniers par exemple, la plupart des ingénieurs et des cadres, c'est des enfants des îles. Donc il faut aussi parler d'exode dans un cadre politique où on sait de quoi on parle. Il faut pas. Mais en même temps, c'est vrai aussi que c'est le message depuis l'accord de Paris sur le climat. Je rappelle qu'on vient de faire la conférence nature avec la famille du Pacifique cette semaine, qui appelle quelque part l'ensemble des îles du Pacifique à renforcer le lien à la nature, le lien à la terre, pour effectivement faire en sorte que on puisse pouvoir parer à ce phénomène mondial de dérèglement climatique qui vient encore bousculer nos plages, nos côtes, et quelque part s'inscrire dans une manière globale dans des dynamiques de l'humanité.
0: On évoque souvent la jeunesse, qui est l'avenir du pays. Alors, quelle place souhaitez-vous donner à l'économie locale et à la jeunesse dans votre politique provinciale?
1: C'est tout l'objet du séminaire que nous allons avoir durant ces 3 jours. Mais c'est vrai qu'hier, par exemple, avec notre première conférence des présidents, donc on a décidé avec l'ensemble des collègues de pouvoir faire les premières commissions dès le 22-23 septembre avec les 3 conseils coutumiers et les 3 mairies qui seront invité lors de la commission de l'environnement, par exemple, mais aussi de la commission de la santé, de la commission de la jeunesse, parce que vous savez très bien que la jeunesse, elle est travaillée par l'ensemble des collectivités et des institutions du pays, avec, par exemple, un formidable travail que le Sénat Koutoumi vient de sortir avec le livre blanc de la jeunesse Kanak, par exemple, mais pas que, mais il faut aussi saluer, ben, sur le site, tous ces organismes privés et puis publics qui viennent quelque part valoriser le travail qu'ils font au quotidien pour former, accompagner et monter en compétence ben, cette jeunesse-là. Mais aussi, il ne faut pas oublier que si on parle souvent du lien à la terre et de la force de la coutume, c'est aussi que dans nos tribus, ben, y a aussi quand même une jeunesse qui est là, puis charge à nous de pouvoir trouver des dispositifs pour les valoriser et puis les accompagner. Je parlais par exemple il y a quelques temps de l'absence de cadre juridique pour accompagner ben, les emplois verts, les emplois bleus sur les îles. On a créé les conditions au niveau du pays pour accompagner les emplois miniers, les emplois liés au BTP par exemple. Mais lorsqu'on regarde nos petits planteurs de vanille, de santal, ou qui s'inscrivent dans la politique de l'apiculture, mais mis à part la province, il n'y a aucun cadre juridique qui vient quelque part les soutenir, les accompagner, même si encore une fois, les organismes qui sont présents sur le site de la FOR ben, prouvent quand même qu'il y a du travail qui est fait, notamment avec la DECAL Technopole, avec l'IAC, avec les services de la province, le CADRL aussi qui fait un formidable travail autour du conservatoire de l'Ignam, dont la première antenne sur marée ben, nous force justement à pouvoir booster cette dynamique avec pourquoi pas le conseil coutumier de Djéhou et Diaï pour répondre à une demande simple et qui est constatée par l'ensemble du peuple depuis plusieurs années, c'est de pouvoir redonner un souffle nouveau autour de l'alimentation saine dans nos cantines scolaires par exemple. Mais pas que, dans nos hôtels aussi, parce qu'on continue à faire venir du surgelé d'Australie, de Nouvelle-Zélande, d'Asie. Et il est temps aujourd'hui, quelque part aussi, de pouvoir saisir l'opportunité de la sortie de l'accord de Nouméa pour rééquilibrer cette dynamique-là également.
0: Peut-être pour terminer, Président, on est ici au site de Tadourem pour la 36e édition de la Foire agricole et artisanale des îles Loyauté. Malgré les contraintes, les gens ont quand même cet engouement de venir ici. On le rappelle, Néoné, c'est le pays agricole. Quel est votre sentiment par rapport à cette situation où les gens y croient toujours?
1: Ils croient, et c'est, on va dire, c'est notre vie de tous les jours depuis plusieurs siècles. C'est-à-dire que malgré les difficultés qui ont traversé les époques, le temps, je rappelais hier justement lors de mon discours d'ouverture que cette année nous célébrons tout de même le 80e anniversaire de la fin de l'indigénat. Hein, donc il faut aussi penser à tous ces anciens qui sont encore là. Je citais Pamalo, Pakaloy, mais aussi Pachawi qui viennent passer le flambeau après 36 ans de présidence du comité de foire. Donc c'est encore une fois des exemples pour nous, puis des situations où on doit encore venir puiser de la force pour continuer à faire face à ces défis qui sont devant nous, notamment par rapport aux effets de la mondialisation. Mais c'est vrai aussi qu'il faut saluer l'état d'esprit du comité de foire de l'IFOU et d'Ouvert aussi, qui ont créé les conditions avec l'aide des mairies, avec l'aide de la province pour pouvoir être présent durant ces trois jours. Et effectivement, lorsqu'on regarde les produits de la terre, les produits de la mer, il y a de belles perspectives devant nous. Après, charge à nous, encore une fois, en tant que collectivité publique née des accords politiques, de pouvoir saisir les opportunités et puis accompagner chaque niveau d'engagement, notamment de la tribu, vers les différents espaces publics qui sont potentiels.
0: Institution poursuivre, séance publique hier vendredi en province nord. 29 projets de délibération ont été examinés par les élus, des textes votés par les conseillers et qui ont concerné la plupart des secteurs de compétences provinciales, en partant du secteur économique, environnemental ou culturel et sportif. Mais les finances et le budget étaient aussi à l'ordre du jour. La DM2 était le premier point abordé par les élus. Et les précisions de Doriane Pomegna, quatrième vice-présidente de la province Nord.
2: Merci, bonjour aux auditeurs de Radio Djido. Donc sur la DM2, on a bien noté qu'il y avait des augmentations en fonctionnement. Donc il y a un poste important qui a été voté aujourd'hui, c'est sur les aides sociales, hein, sur l'aide médicale, donc à hauteur de 300 millions. Et dans ces postes-là, on notera justement comment les aides pour les surtout nos populations qui sont évasanées hors du territoire, qui représentent quand même un poste de dépense qui est important pour la collectivité. Donc ça suit en fait notre politique d'accompagnement de nos populations qui sont les plus vulnérables. Sur l'investissement, c'est juste des réajustements par rapport au calendrier de travaux sur la transversale, sur Gomenyengen, sur le barrage, donc qui remet notre budget en investissement à hauteur de 13 milliards pour cette année. Donc c'est un budget voilà qui suit son cours avec tous les projets de délibération qui ont suivi l'Assemblée aujourd'hui.
3: Quel est votre sentiment après cette séance qui a balayé donc l'ensemble des différents secteurs, et à la fin vous avez annoncé plusieurs rendez-vous pour le public du Nord mais aussi au-delà?
2: Il faut noter pour le secteur du développement économique des aides importantes qui ont été qui sont destinées aux structures hôtelières de la province Nord, donc sur Koné, sur Poum, sur Yengen. Donc voilà, c'est l'accompagnement pour structurer nos gîtes et nos structures hôtelières pour accueillir les touristes dans de bonnes conditions. Ensuite, pour les secteurs de la culture, du socio-éducatif, voilà, on a noté des règlements intérieurs, ça sert à comment remettre en norme un peu le fonctionnement de nos équipements culturels et sportifs en province Nord.
3: Pour terminer, vous avez annoncé des rendez-vous.
2: Oui, les rendez-vous, donc à partir de la semaine prochaine, donc il y a la semaine climat, donc semaine de l'écomobilité. Donc on invite la population de la province Nord, mais aussi les agents de la collectivité, les élus, à favoriser, on va dire, les modes doux, la marche, le vélo, le covoiturage. Donc, parce que voilà, on a noté que c'est vraiment l'utilisation de nos véhicules hein, qui est le plus polluant, constat qu'a réalisé nos services. Et donc il y a le schéma de l'écomobilité du 14 au 18. Ensuite on a les 40 ans du Kaneka sur la commune de Kanala le 24 septembre, et on a aussi la fête agricole de Pointe-Boute ce week-end et la foire agricole de Koumak qui se déroulera le même week-end que les 40 ans du Kaneka le 24 septembre à Koumak. On dit aux gens de participer, mais je pense que les gens ils vont participer parce que après tout ce qui s'est passé, les gens ils ont besoin de se rencontrer. Donc généralement dans ces différentes manifestations là on a du monde et c'est bien.
3: Merci.
2: Merci à vous.
0: Voilà, on poursuit notre édition. On a pu écouter Madame Irène Wamedjo-Nengo, qui est présidente de la Fédération des femmes de Nengone. On poursuit donc, on a évoqué, pardon, les institutions. Vous avez pu écouter Doriane Poimenia, quatrième vice-présidente de l'Assemblée de la province Nord, elle qui a animé la séance d'hier vendredi à Koné. Le président de la province Nord, Paul Néaoutine, était bien présent dans l'hémicycle et a introduit et a également conclu la séance. Hier vendredi à l'Assemblée, deux déclarations ont été entendues. Celle de Vanessa Ouachapo pour Agissons Ensemble et Pascal Sawa pour l'UCF LNKS. Nous y reviendrons dans nos prochaines éditions. On revient sur le site de Tadourem ici en pays Nengone, où la Fédération des femmes de la commune de Marais est présente aussi. C'est une organisation associative de l'île de Négoné qui œuvre pour la défense des droits des femmes et le développement local. Dans ses actions, la fédération s'engage activement contre les violences faites aux femmes et les violences conjugales ainsi que contre les fléaux sociaux comme l'alcool et le cannabis. L'organisation met en place des événements et résidences culturelles pour renforcer les liens et transmettre les traditions. On écoute Mme Irène Wamejonengo, elle est la présidente de la Fédération des femmes de Marais.

Eh bien, vous l'avez compris, donc 12h26 minutes, donc encore une coupure donc du côté de Négoni, donc pendant le journal de cette mi-journée. Nous revenons donc bien entendu ici à la centrale en attendant que les choses se rétablissent. Donc, et puis nous poursuivrons donc cet après-midi avec le programme concernant la 36e foire, donc de l'édition de la 36e foire des îles Loyauté qui se déroule actuellement bien sûr du côté de Marie sur le site de Tadourem.

Voilà, c'est Barbe Chanson. Donc, pour vous souhaiter de passer donc un excellent après-midi à l'écoute de nos programmes. Et oui, désolé, on s'excuse énormément auprès de nos fidèles auditeurs auditrices qui suivent de près ou de loin la Foire des Îles en direct donc du site d'Adurem avec nos deux amis Jessie et puis Jessie Gop et puis Kenji. Bien, on les rejoint tout de suite pour poursuivre sur nos programmes du côté du site d'Adurem.

0: Eh bien voilà, on s'excuse auprès de vous toutes et de vous tous, auditrices et auditeurs de Jido Radio, de cette interruption, mais vraiment involontaire de notre volonté, un souci technique qui a eu lieu sur le site. Vraiment, nous avons subi une coupure de courant et c'est ce qui a fait que notre journal n'a pas pu se poursuivre et on s'en excuse encore une fois auprès de vous toutes et de vous tous. Pour l'instant, pour le moment, eh bien, nous vous proposons de repasser John du côté du 4 boulevard Vauban, récupère à la main et nous on se verra un peu plus tard pour eh bien la suite de la programmation qui se déroule sur le village des partenaires sur le site de Tadourem avec des différentes interventions qui sont prévues pour cet après-midi avec notamment eh bien des interventions concernant le tannage avec madame Wazon Wauta et également le Cap NC monsieur Wamejo. Voilà, pas mal d'interventions qui seront faites cet après-midi et selon les conditions du direct, encore une fois on s'en excuse auprès de vous toutes et de vous tous suite à des soucis techniques vraiment indépendants de notre volonté. En vous remerciant de votre compréhension, merci John, merci à toi et on vous passe la main du côté de Nouméa au 4 boulevard Vauban.
1: Eh bien voilà, ouais, c'est comme ça, les aliénants des directs, donc voilà, beaucoup de coupures, pas seulement beaucoup de coupures, une seule coupure pendant le journal, et puis voilà, on s'en excuse. On revient donc à la tour de contrôle au boulevard Vauban, et puis on poursuit, on est le samedi, c'est le week-end, à tous et toutes celles qui sont donc calés sur Chido Radio, surtout passez un excellent week-end en notre compagnie, à l'écoute de nos programmes, 12h30, 6 minutes à tous et toutes celles qui sont toujours à table. Eh bien, bon appétit à vous. Et puis, n'oubliez pas le rendez-vous du côté de Nouma Dali. Et oui, c'est la finale de la Coupe de Calédonie entre les deux équipes, notamment l'équipe de Cougne et puis l'équipe de Pato Ngoni. Pour ceux qui ne savent pas trop quoi faire, eh bien, allez-y du côté de Nouma Dali pour bien sûr encourager nos jeunes footballeurs. Voici tout de suite musique, Motota.

Voilà, 13h07 minutes exactement sur Tchido Radio, l'heure de retrouver la rediffusion de l'émission de l'ALCA, l'Académie des langues kanakes, rediffusion donc de cette rubrique qui est consacrée ici tout au long de la semaine, donc tout au long de la semaine à la langue de l'ère Apache et Chemouki.

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1: 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Chers auditeurs, bonjour et contente de vous retrouver dans Khonfi Ouvarara sur Jido Radio, un partenariat avec l'Académie des langues kanak. Cette semaine est consacrée aux langues kanak du pays Chimatiamouki et la thématique choisie est l'eau. Aujourd'hui, vous aurez le plaisir d'entendre de nouveau du Païti qui vous présentera d'autres acceptions relatives à l'eau. Souvenez-vous, eau en Païti, c'est Djawé. Avant de rentrer dans le vif du sujet, j'aimerais vous faire découvrir, si ce n'est pas encore le cas, cette chanson Djawé du groupe Holiday Junior.

0: Merci Holiday Junior pour cette magnifique chanson, extraite de l'album Wanro, sorti en 2024. Elle dit ceci en païti. 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Pwelanjawe waimba tebaheri njawe. Je proposerai comme traduction Histoire de l'eau, nous les frères. Histoire de l'eau, celle qui coule en bas dans le creek. Merci l'eau, elle m'a donné la vie. Merci l'eau, elle nous a donné la force à tous. L'eau, l'eau, elle soigne la maladie. L'eau, l'eau, l'eau qui vivifie. Merci l'eau, les enfants du sacré. Merci l'eau, tu es à l'origine de la musique. Kaneka sacré, Pwamunja et Totem vous ont montré. Kaneka la culture, nous venons du bruit de l'eau. L'eau, l'eau, préserve-moi de la maladie. L'eau, l'eau, oh, oh sacré, l'eau qui vivifie. Pwelanjawe, nous partageons notre musique. Pwelanjawe, nous les petits enfants de l'eau. Dans cette chanson, on entend Ndiakutangoro Njawe, histoire de l'eau. Cela nous enseigne que l'eau est un sujet traité en littérature orale, comme ici en païti. Comme on pourrait entendre Tangandingo Njawe, conte de l'eau. Ndiamango Njawe, légende de l'eau. Tenango Njawe, poème sur l'eau. Pwinpwango Njawe, slam sur l'eau. Nyambingo Njawe, chant de l'eau. Chacun a sa version de l'histoire, d'où l'apparition de plusieurs versions. Je prends l'exemple du conte de Bambou et Canne à sucre. La version que j'ai, c'est celle d'Abel Naoutchoué. Il y a 5 ans de cela, j'ai entendu une autre version venant de la tribu de Tchamba à Ponériouin. Dans ma version, entre guillemets, l'incident majeur est le manque d'eau. Le décor est planté autour des deux personnages qui cherchent à boire car ils meurent de soif. Ce conte est devenu étiologique car cela explique le comportement à la fois du bambou et de la canne à sucre vis-à-vis de l'eau. Eau, ici, on parle de celle qui coule dans le creek. Un pwinjawe nandoro nimbo napwe. Cela indique que le cours d'eau désigné est bien distingué dans son espace, contrairement à la rivière Nainunua qui devient le condensé de tous les affluents. Étant donné la situation du cours d'eau, petit et accessible, l'eau peut être maîtrisée et arpente des endroits peu fréquentés et naturels. Djawé, l'eau qui soigne les maladies, employée comme remède contre certaines maladies ou pathologies. En effet, l'eau possède des vertus thérapeutiques que beaucoup ignorent, mais elle accompagne le corps dans un processus de prévention de la maladie. En païti, les remèdes traditionnels en boisson ou en état liquide se dit djawe, donc le verbe relatif pawandoué. En voici quelques acceptions du terme djawe. Il se peut que j'en oublie. Pour finir, j'aimerais partager avec vous quelques expressions relatives à l'eau. Djawe nawaro, traduite par l'eau, c'est la vie. Bien évidemment, lorsque nous manquons d'eau, le corps en réclame parce que c'est un besoin vital. Ne serait-ce que le simple geste de boire de l'eau favorise un bien fou à l'organisme. Étancher sa soif produit une satisfaction que rien d'autre ne pourrait en donner. Cela est ressenti chez l'homme comme chez les animaux et les plantes. L'eau est essentielle dans la vie de tout être vivant. Yahweh Kanyandiri, rendu en français par notre eau à tous. L'entretien et la gestion de la ressource engagent tout le monde. Il en est de même lorsque celle-ci est menacée par un feu ou autre action. La population se soulève pour manifester son mécontentement, car nous savons ô combien elle est précieuse. Qui pourrait être l'équivalence de l'expression française au fil de l'eau. Nous suivons simplement le mouvement et nous réajusterons au fur et à mesure. En païti, on entend également l'eau coule dans cette direction. Suivons. Ici, le sens et la direction sont formulés et deviennent importants. Indirectement, cela signifie que si nous allons en sens contraire, rien ne fonctionnera. La rubrique de ce jour touche à sa fin. La semaine prochaine, vous aurez le plaisir d'entendre d'autres langues kanak et notamment celles du pays Andieu Aron. Petit rappel pour les horaires de diffusion, 5h15 et 16h15. Merci beaucoup à vous, chers auditeurs, de votre fidélité et à bientôt dans Rofi ou Vahara sur Radio Dido. 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

0: Voilà, excellent après-midi à tous et à toutes sur Tudo Radio 14h13. Et oui, c'est avec cette superbe chanson sur Tudo Radio, la tour de contrôle, que nous passons la main. Encore une fois, du côté de notre Négoné pour la suite de nos programmes en direct.
1: Elle regroupe aujourd'hui 420 producteurs pour 120 consommateurs sur l'ensemble du territoire et est partie sous 13 groupes locaux. Donc sur les îles Loyauté, on a un groupe local bio sur Marais et un groupe local bio sur Lifou, qui représente aujourd'hui une soixantaine d'adhérents entre les producteurs certifiés ou en cours de certification et les consommateurs aussi engagés. Donc pourquoi nous avons des consommateurs? Car nous portons un système qu'on appelle le SPG, système participatif garanti, qui implique d'inspecter les exploitations qui rentrent dans la démarche d'agriculture biologique, et les consommateurs, entre autres, sont formés pour aller inspecter les exploitations pour savoir si elles respectent le cahier des charges que l'on appelle la norme océanienne d'agriculture biologique. Et ceci dans l'objectif de certifier les exploitations, de soutenir les productions végétales, la vanille, les champs traditionnels, l'élevage, l'apiculture, l'agriculture et aussi les produits transformés alimentaires. L'objectif, c'est d'acquérir le label qui s'appelle BioPacifica, c'est un label régional sur l'ensemble du Pacifique et qui permet de reconnaître l'agriculture biologique. Donc c'est un signe de qualité, de reconnaissance, permettant aux consommateurs acheteurs d'identifier les produits issus de l'agriculture biologique. Voilà très rapidement pour présenter l'association. Donc aujourd'hui, je suis accompagné de Pierre Waïmadra, un des producteurs certifiés bio de l'IGL de Marais, et Madame Christine Picard, qui est consommatrice IGL de Nouméa et qui est venue pendant la foire des îles, et actuellement on fait en même temps des inspections sur Négoné. Donc on en a fait une ce matin sur la tribu de Wakone. Voilà, donc cette année sur la foire des îles Bio-Calédonia, on a fait une petite nouveauté. On travaille aussi avec deux structures, dont l'association Semences Paysannes. Cette association regroupe aujourd'hui 8 producteurs semenciers. Donc ça, c'est issu de la réflexion du salon Agri-Innov qu'on avait réalisé tous ensemble à la fois, où dans les réflexions, on se dit si on veut développer l'agriculture biologique, il faut être aussi autonome au niveau de nos semences. Donc on parle d'autosuffisance alimentaire, mais il faut être aussi autosuffisant au niveau des semences, des plants aujourd'hui, si on veut développer une agriculture saine et durable. Donc dans ce cadre-là, on a eu 8 producteurs qui se sont motivés et qui sont inscrits pour produire de la semence certifiée bio. Donc c'est des plantes qu'ils cultivent, ils récoltent les graines, ils les font sécher. Et donc ils ont tout un process pour faire le séchage et le conditionnement. Et avant commercialisation, chaque lot était identifié auprès des 8 producteurs et passe par un test de germination avant d'être mis à la commercialisation. Voilà. Donc, ce qui permet de garantir à la fois la traçabilité des graines, d'une part, et de garantir aux producteurs un taux de germination important. Voilà, donc c'est des graines, comme elles sont produites localement, l'avantage, donc elles ne sont pas traitées avec des produits nocifs contaminant le sol. Et l'avantage, c'est que c'est des plantes qui ont été cultivées en Calédonie, qui sont donc adaptées au sol et au climat calédonien. Voilà, donc aujourd'hui, on a ces graines disponibles sur l'IFO et aujourd'hui sur Marais à la disposition de l'ensemble des producteurs, de l'ensemble des jardiniers qui vont utiliser ces graines. Et ces graines, bien sûr, sont auto-reproductibles. Donc les producteurs peuvent laisser eux-mêmes les fruits ou les légumes arriver à maturité pour récupérer eux-mêmes leurs graines et être autonomes par la suite au niveau des semis. Voilà, donc vous pouvez vous approcher. Hein. Voilà. Donc il y a des plantes très communes, comme les salades, comme les tomates, qui sont connues. Voilà. On en a d'autres qui sont un petit peu moins connues localement, notamment le sésame. Donc c'est une plante qui produit des graines. C'est les graines qu'on retrouve sur les hamburgers, ou dans les pains, ou c'est des graines qu'on met dans les salades pour faire des compositions. Voilà. On a aussi la tagette minuta, donc ça c'est pas une plante alimentaire, c'est plutôt une plante compagne. C'est une plante qui va protéger les plantes comme le maïs, comme les tomates, comme les haricots. C'est une plante compagne, voilà. Qui en fin de compte, c'est une anti-nématocide. Voilà. Voilà ce que je peux vous dire. Donc, voilà, si vous avez des petites questions, des interrogations sur le bio, ben, on est à votre disposition. On est tous les trois. Voilà, moi, animateur, et aussi des producteurs et des consommateurs disponibles pour répondre à vos questions. Tiens, Yann.
2: Bien, excellent début d'après-midi à vous toutes et à vous tous. Vous venez de l'entendre, c'est Bio-Calédonia qui vient de prendre la parole à
3: si vous avez
2: des questions, prévenir.
3: En fait, il est ici, il peut répondre à vos questions.
2: Juste, vous prévenir que voilà, les différentes thématiques, eh bien, sont différées. C'est-à-dire que, eh bien,
4: pose ta question.
2: Nous sommes aux îles Loyauté, donc l'heure n'est pas une priorité. Juste à l'instant, c'était Bio-Calédonia, avec l'intervention, bien entendu, du
1: donc,
2: public.
1: Aujourd'hui, officiellement, on n'a pas encore de semenciers sur les îles Loyauté qui participent à cette association Grain House, donc semences paysannes. Par contre, sur les îles Loyauté, on a certains de ces producteurs qui sont venus faire des formations sur les îles Loyauté, sur Marais, sur l'IFOU. Je pense notamment à Madame Camille Fossier, qui est venue faire des formations pour les producteurs pour pouvoir produire des plantes et être autonomes au niveau de leurs graines sur leur propre exploitation. Voilà. Mais en tout cas, cette association, c'est une jeune association qui recherche des producteurs. Donc voilà, c'est aussi un appel aux producteurs des îles Loyauté. J'en discutais l'autre jour à l'IFOU. Donc on sait tous que c'est la saison, par exemple, des plantations des plantes pastèques. Là, l'association Grain House ne propose pas de graines de pastèques, par exemple. Donc on peut imaginer demain que voilà, s'il y a des producteurs de pastèques, de citrouilles, d'autres plantes qui ne font pas partie du catalogue aujourd'hui, qui regroupe une 45 variétés de plantes, pour étoffer cette gamme de semences, voilà, s'il y a des producteurs qui veulent se positionner pour être semenciers demain, vous savez qu'il y a déjà une association, une base qui existe pour adhérer à ce mouvement-là. Voilà.
5: Est-ce que au niveau du réseau, on peut aussi acheter trouver des semences de racines et tubercules bio ?
1: Donc, au niveau de cette association, pour en finir, elle propose aujourd'hui des graines uniquement au niveau du secteur maraîchage. Voilà. Au niveau de tout ce qui est plant vivrier et plant fruitier, ça, il faut se rapprocher de l'association Bio-Calédonia pour connaître nos producteurs certifiés en bio et qui proposent des plants et des plants fruitiers, des plants de tubercules, etc. Voilà. Donc, par exemple, sur Marais, on a Madame Régine Wachetine, qui est sur le secteur de Cobourg, qui produit des plants maraîchers. Voilà. Sur l'IFOU, on a Monsieur René Watchapeau qui produit des plants fruitiers et des plants en agroforesterie certifiés bio. Voilà. Donc ça, il faut se rapprocher auprès de nos producteurs labellisés. On est à votre disposition aussi pour répondre à ce genre de besoins, pour mettre en relation les producteurs demandeurs de plants et les producteurs qui produisent et qui fournissent ces plants-là.
4: Une autre question.
6: Question. Je connais un point de randonnée.
7: On fait public. 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
8: Oui, voilà. Je suis le restaurant ici à Marin. Pour le bio. On certifie. Pour les certifications. Ouais, c'est bon.
9: Yes, au niveau de la démarche pour être certifié, donc moi je suis l'animateur, donc je laisse mes références aux demandeurs et je prends moi aussi les références du producteur demandeur, voilà. Au niveau de la démarche, ils s'inscrivent au niveau du groupe local bio de Marais, voilà. Ça passe par une cotisation de 2000 francs à l'association Bio-Calédonia. Et à partir de là, ils suivent un process. Dans le process est intégrée une formation d'inspection, que ce soit des consommateurs ou des producteurs, qui a lieu une fois sur chaque île. Et en parallèle, le producteur monte son propre dossier pour être certifié en bio. Ça passe par un certain nombre de documents, notamment par le plan de gestion, qui est un document qui fait l'inventaire de l'exploitation sur les pratiques de la personne, sur les productions qu'on y retrouve et sur la demande de certification sur tel ou tel produit. Voilà. Et la seconde phase, tout ça, c'est travailler en groupe. Et ensuite, on intervient pour faire les inspections réellement sur l'exploitation afin de savoir si les pratiques sont conformes avec le cahier des charges ou pas. Si on a des non-conformités, le producteur repart du groupe local avec des conseils de modification sur son exploitation afin qu'il puisse être conforme par la suite. Voilà. Donc en fonction des filières, on a des filières qui sont relativement simples à labelliser en bio. Je pense notamment à la filière vanille qui utilise déjà pas d'intrants chimiques, où c'est une filière qui travaille manuellement. Par contre, on a des filières, et donc ça peut être certifié en l'espace de entre 6 et 8 mois. Par contre, on a des filières, je pense à l'apiculture, où on a des cires qui sont importées et qui contiennent des insecticides, donc ils ne sont pas autorisés en bio. Et donc là, ça implique l'apiculteur à changer l'ensemble de ses cires par des cires de percule produites sur l'exploitation et non traitées. Et généralement, la procédure peut mettre jusqu'à 2 à 4 ans selon le nombre de ruches sur l'exploitation. Voilà, je voudrais aussi, j'en profite du micro pour faire un petit volet information. Il faut savoir aussi que cette démarche de labellisation, ça passe par une conversion. Et il existe aujourd'hui des aides publiques pour permettre et aider les agriculteurs à se convertir en bio. Donc c'est les aides TAE, Transition Agroécologique de l'Agence Rurale, qui aide l'ensemble des producteurs, même conventionnels, sur l'achat des produits d'intrants listés en bio, d'une part, et on a des aides spécifiques à la conversion de ces exploitations, soit pour les achats des aliments pour les animaux, soit pour l'achat des intrants entrant dans le fonctionnement d'exploitation, mais aussi des aides à la conversion de chaque exploitation. Donc là, on a aussi à votre disposition des documents de l'Agence Rurale qui vous permettent d'informer de quel montant on parle, etc. Voilà, n'hésitez pas, si vous avez des questions, vous pouvez venir, le micro est libre. Alors, j'ai une personne qui me demande savoir si des produits qui sont certifiés bio, est-ce que ce sont des produits qui sont vendus plus cher ou même prix que des produits conventionnels? Donc ça me fait répondre, on a un questionnaire sur le stand sur la consommation des produits bio, et donc il y a ce genre de questions là justement, comment le consommateur se positionne par rapport à l'achat du bio? Est-ce qu'il est prêt à acheter plus cher ses produits bio ou pas? Voilà, donc ça fait partie des genres de questions qui sont posées dans ce questionnaire. Et pour répondre directement à la question, je dirais que oui et non. En fin de compte, tout dépend du consommateur. C'est celui qui achète quelque part, qui fixe entre guillemets le prix. Pourquoi ? Je vous donne des exemples. Par exemple, si on a bio sur les marchés type magasin spécialisé en bio de Nouméa, ben effectivement, les bananes bio sont vendues plus chères parce que le consommateur recherche de la banane bio. Voilà. C'est aussi le cas, par exemple, des œufs labellisés bio, voilà, qui sont vendus effectivement plus cher que des œufs produits conventionnellement avec des aliments qui ne sont pas bio. Hein, voilà, donc il faut aussi derrière comprendre que le producteur bio n'utilise pas de désherbant, donc il a des coûts de travaux manuels généralement plus importants que le conventionnel qui utilise des produits, d'une part. Et aussi, on a des filières où le produit n'est pas vendu forcément plus cher. Donc, je pense notamment, par exemple, au miel, où la démarche du bio au niveau de l'apiculture, c'est plutôt de montrer ses pratiques aux consommateurs, celui qui achète le miel, et à fidéliser ses consommateurs à son miel. Voilà. Et on a aussi des filières type tubercule, je pense aux ignames, au taro d'eau, au well. Au niveau, par exemple, les consommateurs européens consomment moins ces produits-là, ce qui fait que sur les magasins spécialisés en bio, où aujourd'hui c'est principalement des Européens qui achètent des produits bio parce que c'est pas encore rentré dans les mœurs, ça c'est aussi l'évolution du bio demain en Calédonie, c'est de pouvoir fidéliser les consommateurs à manger plus de bio et à reconnaître le bio. Donc à reconnaître le label Bio Pacifica, notamment. Et donc où on le trouve, etc. Mais le tubercule, aujourd'hui, en bio, sont vendus au même prix qu'au niveau du conventionnel. Parce qu'il n'existe pas de marché spécifique bio permettant d'écouler des grosses quantités.
10: Non, du coup, je voulais savoir l'intérêt pour les producteurs sur les îles Loyauté, du coup, qui font de la culture traditionnelle, de pouvoir s'intégrer dans des labels comme Bio-Calédonia.
9: Donc, effectivement, ça, c'est une question qui, je dirais, je devrais donner le micro aux producteurs. Voilà, mais en sachant que dans le plan de gestion, lorsqu'on fait le remplir, on leur demande justement quelle est leur motivation à s'inscrire dans une démarche bio. Voilà. Donc je dirais sur les îles Loyauté où effectivement on a une agriculture traditionnelle, voilà, c'est plutôt ils recherchent une reconnaissance justement de leur pratique par un signe de qualité. Parce qu'aujourd'hui, l'agriculture traditionnelle elle est pratiquée sur l'ensemble des îles, mais il n'y a aucun signe qui la reconnaît directement. Donc, en fin de compte, je dirais que ces gens-là qui font l'agriculture traditionnelle sur les îles Loyauté passent par l'association Bio-Calédonia pour faire reconnaître leurs pratiques traditionnelles. Et il faut savoir aussi que dans notre cahier des charges, donc la NOAB, effectivement, ça nous implique aussi de faire reconnaître ces agricultures traditionnelles qui sont présentes dans toutes les îles du Pacifique. Voilà. Donc je dirais ce point-là, effectivement, mais il y en a de nombreux points. Voilà. Hein. Donc ça peut être aussi, je pense, à leur consommation personnelle au niveau des enfants. C'est aussi l'environnement qu'on va laisser pour les générations futures. Donc c'est toutes ces motivations diverses au cas par cas qui motivent les gens à s'insérer dans l'agriculture biologique. Voilà.
8: Est-ce que le produit, parce qu'on utilise beaucoup de brûlés. Ah, ça y est. Oui, ben ici, sur les îles, là, on pratique beaucoup le brûlé. Est-ce que c'est bio ou c'est pas bio?
9: Oui. Donc, justement, le brûlé fait partie intégrante de l'agriculture traditionnelle. Et au sein de l'association Bio-Calédonia, ça a eu fait débat, parce qu'effectivement, quand on parle de brûlis, on pense bien sûr à un manque de fertilité sur le long terme. Et il faut savoir que dans notre cahier des charges, on a un guide de lecture sur le brûlis. Voilà, donc les producteurs qui rentrent dans le bio, ils savent quelles pratiques sont conformes au bio pour faire un brûlis, et celles qui ne le sont pas. Donc, à savoir qu'un brûlis autorisé en bio, c'est automatiquement un brûlis localisé à la parcelle uniquement qui est cultivée. Donc ça veut dire que le propriétaire il doit maîtriser le feu. Faut pas que le feu parte dans le milieu qui n'a pas été débroussé. d'une part. Et ensuite, lorsqu'on est en agriculture traditionnelle où on a le brûlis, il y a une condition de durée de laisser reposer la parcelle avant de revenir cultiver. Donc au niveau du bio, généralement les gens cultivent pendant 2 ans. Et la troisième année, la parcelle est mise en jachère. Et on leur demande, quand il y a eu un brûlis d'origine, de revenir 15 ans après pour cultiver à nouveau, afin que le sol puisse se reposer et se refertiliser correctement. Et bien sûr, quand on fait un brûlis bio, ben on n'utilise pas de pneus, on n'utilise pas de carburant, on n'utilise pas de huile de vidange, on n'utilise que les matériaux végétaux qui sont pris sur place pour faire son feu.
11: Par exemple, les lignames produits avec la méthode traditionnelle, est-ce que c'est bio aussi, ça?
9: Alors, ça, effectivement, c'est une question récurrente qu'on nous pose. En fin de compte, il faut savoir que le bio, c'est une démarche de se faire reconnaître. Et le bio, grosso modo, on va vérifier les contaminants. Donc effectivement, par exemple, l'igname qui est la plupart du temps cultivé sans intrants chimiques dans le champ traditionnel, effectivement, il est cultivé son bio. Par contre, nous, le label, ça certifie au consommateur que le produit n'a pas été contaminé par des produits chimiques de la plantation jusqu'à la vente. Donc je prends par exemple un cas particulier, si je déterre mes wakoko, que je les mets dans la benne de voiture et que dans la benne il y a un bidon de carburant ou j'ai la tronçonneuse à côté qui fuit de l'huile, et ben là j'ai un risque de contamination entre un produit qui est naturel avec un produit chimique. Et je vais contaminer avec mes ignames, et quand je vais les apporter au marché, ben je vais dire mes allô. Mes ignames sont cultivés naturellement, mais ils ont été contaminés à un moment du process du transport, par exemple. Et donc, quand on fait une inspection, sur l'exploitation, on va contrôler du semis jusqu'à la vente pour éviter qu'il y ait des contaminations avec des produits chimiques et donc certifier que le produit qui est vendu, il respecte bien le cahier des charges du bio. Voilà. Merci beaucoup pour l'ensemble des questions. Voilà, on reste disponible pour tout le monde. Voilà, pendant toute la durée de la foire des îles. Merci de nous avoir accueillis sur Nagonet. Et je laisse les micros à mes collègues partenaires du secteur agricole.
2: Voilà, vous venez de suivre des interventions de Bio-Calédonia concernant la vente de graines certifiées et bio avec cette mini-conférence où différentes questions ont été posées du public. Nous poursuivons toujours... cet après-midi débat, après-midi conférence avec divers thèmes. On abordera également la thermothérapie. On abordera vous entendrez, vous aurez l'occasion d'entendre Madame Wazon Wauta qui elle fait de la démonstration de tannage. Également, vous aurez des interventions de la province des îles Loyauté, notamment les différentes directions, celle de la culture et celle de l'enseignement, de la sculpture également, avec Monsieur Boamejo qui est sur le site et qui sculpte depuis hier. Différentes sculptures, je dirais même totémiques. Et l'atelier parcours de l'installation avec Cap NC, la présentation des différents types de pandanus et teintures naturelles avec la Fédération des femmes de Nodénégoné et une conférence débat en fin d'après-midi avec pour thème « Comment la culture met à l'abri les familles de la pauvreté et de l'exclusion ?» Donc voilà, les différents rendez-vous pour cet après-midi concernant Radio Tudo. Juste rappeler à nos auditrices et nos auditeurs, eh bien tout simplement qu'on vous souhaite la bienvenue en notre compagnie. Bienvenue à vous, puisque l'équipe décentralisée est ici présente sur le site de Tadourem depuis jeudi. Eh bien, sachez que il fait un temps magnifique sur le site. Le soleil est au rendez-vous. Un peu de pluie que nous avons eu droit ce matin, une petite pluie fine, mais qui dit pluie dit bénédiction. Donc la petite pluie, eh bien, a annoncé le soleil tout au long de cette belle journée de ce samedi 12 septembre. Alors, nous sommes à la 36e édition de la foire des îles Loyauté qui se déroule sur Nodénégoné et nous sommes à la tribu de Touo sur à la tribu de Touo, pas Touo T-O-U-H-O mais Touo T-U-O, Touo qui est une des tribus de Marais, notamment du district de Guama, puisque eh bien d'autres tribus limitrophes comme Netsé également fait partie du district de Guama, qui encore une fois, on vous le rappelle, le grand chef et le grand chef de Ruchas, Naïsiline. Bien, alors, en espérant que vous avez bien suivi cette mini-conférence avec Bio-Calédonia, vous aurez l'occasion tout au long de cet après-midi eh bien, de retrouver encore une fois toutes ces différentes interventions. Mais pour l'instant, eh bien, quelques notes de musique.

0: propose là 2 heures et demie là. On propose des démonstrations de motoculteurs Giro et de Rotavator ainsi que la fabrication de foin juste derrière les tribunes. Donc si vous êtes intéressé, donc il y a des animations qui sont faites par la CAPNC. Qui sont faits par la Chambre d'agriculture et de la pêche au niveau de, comment on appelle, derrière les tribunes. Donc, je vous invite à aller vous rendre derrière les tribunes pour suivre les activités, les animations qui sont proposées là-bas. On a toujours ici des activités de d'animation, de sculpture qui sont là, proposées par l'OMC. Donc voilà, venez vous balader. Il y a toujours aussi l'association des jeunes, des bénévoles qui sont là, qui peuvent vous proposer des connexions pour des démarches administratives dématérialisées. Donc venez.
1: T'as déjà des choses que tu veux. Hein?

tribune pour tout ce qui est démonstration de machinisme agricole. Venez, venez, derrière les tribunes, il y a des... La Chambre d'agriculture qui fait des démonstrations de machinisme agricole. Donc au programme, vous avez des préparations de sol au motoculteur, giro, rotavator et fraisier. Vous avez aussi la fabrication de foin. Et il y aura aussi des démos aussi du broyeur de l'IAC et le tandem broyeur avec le récupérateur. Voilà, je vous invite derrière. Venez, venez nombreux. Et

0: Bien, toujours en direct eh bien, du site de Tadorem pour cette 36e édition de la Foire des Îles Loyauté. Et nous avons François de Technopole. François, bonjour.
1: Bonjour.
0: Oui, merci d'avoir accepté notre invitation. Alors, qui est Technopole? Quel est le rôle? Quel est son rôle? Et puis, pourquoi vous êtes ici pour la Foire des Îles Loyauté?
1: Alors, merci de m'inviter à l'antenne. Donc oui, je m'appelle François Priolou, je travaille à la Technopole. La Technopole, c'est un groupement d'intérêt public, hein, ça a changé de statut récemment. Anciennement, les gens le connaissaient sous le nom de Technopole. Et donc, c'est une structure qui est présente sur tout le territoire et qui a vocation à travailler sur à la fois un côté le côté terre et le côté mer. Et donc, on a deux parties au sein de la Technopole. Je travaille sur la partie mer. Et au sein de cette partie mer, il y a différents centres, donc avec différentes actions. On a un centre qui s'occupe de la crevetticulture, on a un centre qui est dédié à la pisciculture et un autre qui est dédié aux microalgues. Et récemment, le dernier centre qui a été créé en début d'année, c'est le centre technique des pêches, c'est celui dont je m'occupe. Et donc, qui est un peu différent des autres parce que on fait pas d'expérimentation nous. Ce centre technique des pêches, il regroupe deux observatoires, un observatoire des pêches hauturières pour faire le suivi de la pêche au large, et un observatoire des pêches côtières qui nous intéresse aujourd'hui à la foire et qui fait un suivi de l'activité des pêches côtières sur tout le territoire.
0: Voilà. Et quand on parle pêche côtière, donc on parle gros poisson.
1: Alors la taille. Effectivement, ça peut être des gros poissons, mais là on parle plutôt de où est-ce qu'on pêche et avec quelle technique on pêche ces poissons. Donc la pêche hauturière, pour bien la distinguer, ce sont les bateaux qui vont pêcher, qui vont cibler le thon, hein, qui vont cibler le via une seule technique qui s'appelle la palangre horizontale dérivante, ils vont cibler les poissons du large. Donc c'est des poissons qui font deux jours de route pour atteindre les zones de pêche. C'est des campagnes de deux semaines et ensuite ils rentrent. Quand on parle de pêche côtière, on parle de différentes techniques, de pêcheurs qui vont directement soit dans le lagon, soit ici dans les îles de Loyauté, directement sur le tombant. Et puisqu'on est amarré, les techniques ici les plus pratiquées sont la traîne. Il y a beaucoup aussi de pêche au fusil, et il y a également pas mal de pêche au poisson profond, au moulinet électrique.
0: Voilà. D'accord. Quand vous parlez de pêche à la palangre, ça veut dire c'est une technique de pêche assez particulière, comme les thoniers par exemple ?
1: Oui, c'est exactement ça. Là, je parle vraiment de la technique qui est utilisée par les thoniers calédoniens. Donc on a des langues palangres, c'est-à-dire on a une succession de bouées, et entre chaque bouée, il y a des hameçons qui sont déployés. Et grâce à ces hameçons et qui sont appâtés, on arrive à cibler dans certaines zones du parc naturel de la mer de Corail, là où pêchent les thoniers, on arrive à capturer l'espèce ciblée numéro 1, c'est le thon blanc, mais il y a d'autres espèces accessoires qui sont pêchées en même temps, comme les marlins, les espadons, les maïmaï, les waouh. Et certaines espèces, les saumons des dieux, évidemment, et certaines espèces qui sont pélagiques, qui sont également pêchées par les pêcheurs de marais ici, vu qu'il n'y a pas de lagon, on peut avoir accès directement à certaines de ces espèces dites pélagiques.
0: Justement, j'allais en venir ce terme-là, pélagique, qu'est-ce que ça veut dire ?
1: Et ça veut dire que ces espèces peuvent se développer, vivre en pleine eau. Elles n'ont pas besoin d'un récif en particulier, d'un mont sous-marin pour se développer. Tout leur cycle de vie se fait en pleine eau, contrairement à nos poissons de récif comme les loches, etc., qui sont inféodés à un habitat et qui vivent selon l'état de l'habitat.
0: Alors, ma question, comment se porte la pêche en Nouvelle-Calédonie ?
1: Ah, c'est une vaste question, hein. On va distinguer la pêche hauturière et la pêche côtière. Globalement, on peut dire que si on parle d'une façon très générale, la diversité et on va dire l'état de santé des poissons en général est vraiment encore assez bonne en Calédonie. On a la chance d'avoir à la fois une richesse sur les espèces migratrices que sont les thons, etc. Et on a aussi une sacrée richesse dans le lagon, hein, à l'intérieur du lagon, faut bien le dire. Maintenant, l'objectif de notre centre et de ces observatoires, justement, c'est de pouvoir collecter de l'information, donc travailler en partenariat avec les pêcheurs, C'est très important sur la pêche côtière parce que c'est assez diversifié, c'est présent sur tout le territoire. Il y a des zones éloignées comme ici, donc c'est important pour nous de pouvoir avoir des relais et puis d'être présent aussi sur ces zones pour pouvoir collecter de l'information, parce que c'est un peu le nerf de la guerre pour nous. C'est-à-dire que quand on n'a pas l'info, eh ben on peut pas être vigilant sur certains états de santé de population et on peut pas donner les alertes. L'observatoire des pêches côtières, il est là pour être le maillon, le lien entre l'activité de pêche et puis les gestionnaires pour la pêche côtière, qui sont les provinces.
0: Est-ce que vous avez pu répertorier au moins les poissons les plus pêchés sur le territoire ?
1: Oui, bien sûr. Alors, les consommateurs de poissons les connaissent bien. On a un certain nombre de loches qui sont très consommées. Là, je parle poisson côtier. Hein. Donc, effectivement, bec de canne, dawa, tout ça, c'est des poissons qui sont aussi très pêchés lors de cérémonies, lors d'événements. Et donc, les provinces travaillent aussi avec nous pour déterminer des espèces qui ont un enjeu. Et c'est comme ça qu'on commence. Il y a tellement d'espèces commerciales en Calédonie et d'espèces pêchées qu'il faut bien qu'on priorise. Et donc, avec les provinces, on a ce travail, on a déjà eu ce travail de priorisation. Et nos actions découlent de ces priorités. Donc, si on a une espèce, par exemple, si on a la province sud, qui nous dit il faut un effort d'études sur le crabe de palétuvier parce que là il y a un enjeu, et ben on va développer un protocole, on va embarquer avec les pêcheurs, mesurer les crabes et voir sur plusieurs années comment évolue à la fois l'activité de pêche et le stock de crabes.
0: On a des espèces de poissons protégées comme le picot par exemple, où à un certain moment de l'année la pêche est ouverte et après on la referme. Est-ce que d'autres poissons rejoignent justement le picot ?
1: Pour l'instant, c'est ce sur quoi on travaille, c'est-à-dire que, comme je vous disais, on étudie certaines espèces qui sont en jeu, et en fonction des résultats qu'on peut avoir, c'est après au gestionnaire, c'est-à-dire aux provinces, de décider quel type de mesure elle peut appliquer pour que l'état de santé s'améliore, on va dire, de la population. Donc, il y a évidemment la fermeture temporaire, comme il y a pour le picot, mais il y a d'autres mesures. On peut aussi déterminer une taille de capture, par exemple. Et ça, nous, on a aussi quelques missions qui ont pour vocation à travailler sur la détermination de la taille à maturité sexuelle. C'est-à-dire que on va disséquer les poissons, regarder les gonades, et on va déterminer au bout d'un moment à quelle taille ils sont matures. Et donc ça, c'est très important. C'est-à-dire que maintenant, le gestionnaire peut décider de ne plus pêcher le poisson en dessous de cette taille, parce qu'on sait qu'en dessous de cette taille, il ne sera pas reproduit. Donc c'est une autre façon de gérer. Donc on peut aussi agir sur le nombre de navires, sur le nombre d'autorisations de pêche qui sont délivrées. Il y a plein de façons de...

0: Le corail, ça fait partie de notre lagon. C'est un immense combat justement pour conserver le corail dans le lagon, puisque certaines espèces de poissons aiment le corail. Est-ce que ça fait partie aussi de vos missions?
1: Alors, le cadre de nos missions va plutôt être déterminé par l'activité commerciale, l'activité de pêche, donc la consommation de ressources marines. Le côté suivi des récifs est opéré par d'autres organismes en Calédonie. Je pense à Sandrine Job qui fait régulièrement enfin, régulièrement, chaque année en fait, elle a des stations qu'elle suit régulièrement avec un groupe d'observateurs des coraux. Mais il n'y a pas que Sandrine, il y a également l'IRD, je crois, qui fait des suivis. C'est pas vraiment le cœur de l'OPC où nous on s'attache à vraiment suivre vraiment l'activité de pêche qui est liée à aux espèces qui sont consommées et qui sont commercialisées. Voilà.
0: Là, on a parlé pêche côtière, on parle pêche roturière. Et comment se porte justement la pêche roturière?
1: Alors, comment se porte? Je veux dire que la filière, elle a connu des difficultés. On peut dire qu'il y avait, il y a une différence entre il y a quelques années, il y avait, si je dis pas de bêtises, 19 bateaux. On a rendu à avoir 13 bateaux maintenant. Donc, il y a eu un impact assez fort de la suppression de la ligne Nouméa Tokyo, qui était aussi un des débouchés, notamment pour le thon jaune. Et donc, ce qu'on peut dire, c'est que malgré le fait qu'il y ait moins de navires, il n'y a pas d'impact sur le volume des captures. Enfin, je veux dire par là que, évidemment, il y a un peu moins de captures parce qu'il y a moins de navires, mais l'impact sur les populations de poissons migrateurs, quand on parle de l'activité de pêche hauturière en Calédonie, il est vraiment très faible parce qu'il y a, imaginez, 13 bateaux sur 1,3 million de kilomètres carrés. Un petit peu moins en plus parce qu'il y a eu des réserves qui se sont ajoutées en 2024. Donc c'est vraiment un impact qui est assez faible, quoi.
0: Vivez-vous
1: Imaginez-vous,
0: dans une botte de foin?
1: faut pas dire ça parce qu'il faut pas minimiser l'activité de pêche, mais vraiment si on regarde les pays alentours, la pression de pêche elle est considérablement plus élevée, quoi. Imaginez pour ceux à qui ça parle, une mer Méditerranée qu'on coupe en deux et on n'y met que 13 bateaux pour pêcher.
0: Ah.
1: C'est ce qui se passe. Ok.
0: D'accord. D'accord. Et du coup, quel est l'objectif actuel le plus important pour Technopole?
1: Alors, je vais parler pour mon centre. Je suis très content d'avoir la possibilité d'être présent ici à la Foire des Îles, parce que le centre technique des pêches, qui est assez récent, et ses deux observatoires, notamment l'observatoire des pêches côtières, il a vraiment vocation à connecter tous les pêcheurs les pêcheurs côtiers de toutes les provinces. Et effectivement, on avait travaillé on travaille toujours avec la province des îles Loyauté. Et à Marais, comme il y a un peu moins de pêcheurs professionnels, mais il y a quand même beaucoup de pêcheurs parce qu'il y a les clans de la mer ici, c'est très important. Et je vois bien, hein, de mes 2 jours de foire des îles que ici la mer est très importante, les connaissances sur la mer sont très importantes. Et donc mon objectif ici, c'était de pouvoir discuter, échanger avec des pêcheurs et pouvoir mettre en place dans les on va dire les mois au prochain, un suivi pour avoir un suivi des captures, un suivi des activités de pêche ici, pour avoir de nouveau de l'information sur l'île de Marais et pouvoir, comme je vous disais tout à l'heure, avoir l'info. Parce que mieux on connaît, mieux on gère, c'est ça l'important. Si on n'a pas l'information, et ben on est un peu dans le flou. Et je voudrais, moi, l'objectif pour, en tout cas pour le centre technique des pêches, c'était d'être ici pour pouvoir reconnecter avec les pêcheurs de Marais.
0: Des informations que des pêcheurs vous donnent et qui peuvent rentrer dans vos bases de données.
1: Exactement, c'est ça. Et puis, on a des dispositifs maintenant qui ont été déployés en partenariat avec la CPS, comme le tapis de collecte de données, qui permettent, une fois les pêcheurs formés, de pouvoir récolter de la donnée, même sans être présent, puisque c'est un suivi participatif. Là, je discutais tout à l'heure avec un pêcheur qui me dit, nous, parfois, quand il y a des grands événements, on rassemble les pêcheurs, on rassemble les captures. C'est typiquement l'endroit où on peut former pour avoir un tapis et ensuite collecter les données. Donc voilà, c'est des choses comme ça qui se mettent en place, qui sont faciles à faire et qui permettent déjà d'entamer un suivi. Et la donnée la plus importante, en tout cas quand on démarre un suivi, c'est la taille des captures. Et donc c'est ça qu'on cherche à avoir en priorité avec les pêcheurs.
0: Est-ce que ça vous est arrivé de tomber sur un pêcheur lambda qui a partagé avec vous des difficultés qu'il a pu rencontrer?
1: Pour l'instant,

0: pendant mes 2 jours de foire, ça m'est pas arrivé. On va dire que c'est pas des difficultés qui sont dues on va dire, à l'approche de la pêche. C'est plutôt des difficultés techniques d'accessibilité au bateau ou des difficultés financières pour pouvoir avoir, financer du matériel de pêche ou développer son activité. Mais il n'y a pas de problème avec l'accès à la mer et j'ai pas entendu, en tout cas, depuis que je suis arrivé, d'habitude, on entend beaucoup les pêcheurs dire, c'était mieux avant, les prises étaient plus grosses, et j'ai l'impression qu'au Loyauté, c'est différent, parce que c'est tout le temps, globalement, assez important, les tailles sont assez grosses. Donc, pour l'instant, j'ai pas entendu de pêcheur qui m'a dit que les tailles étaient plus importantes avant. En tout cas, au niveau des stocks, j'ai pas eu ces informations.
1: Est-ce que vous avez eu justement du monde qui sont venus vous voir dans votre stand?
0: Oui, beaucoup, ça fait plaisir. On a eu un démarrage un petit peu ralenti. Et puis finalement, hier, en fin de matinée, début d'après-midi, et puis tout à l'heure aussi, il y a beaucoup de gens qui sont curieux. Qui viennent jouer mon petit défi de reconnaissance des espèces et puis d'habitat. Et souvent c'est les enfants qui arrivent pour jouer et puis les parents s'y mettent et puis c'est là qu'on peut échanger. Et donc oui, je suis assez content parce que les gens, comme j'imaginais ici, sont très intéressés par la pêche, quoi.
1: Est-ce que le programme Technopole peut être intégré au sein des établissements scolaires?
0: On essaie régulièrement de faire un relais, entre ce qu'on fait et puis les plus jeunes. Et c'est vrai que je pense qu'on le fait pas assez. Et donc c'est une bonne question. Là, on essaie d'être présent un maximum sur les événements, de foires, de fêtes. Il y a bientôt un événement qui s'appelle la Fête de la Science, organisé par le Cressica, qui aura lieu en octobre ou novembre, je sais plus. En octobre, je crois. Et donc, nous, on aura un stand au collège de Port-de-Fer. Et puis, on espère pouvoir partager à ce moment-là avec les élèves, les actions qu'on peut mettre en place sur la pêche.
1: François, on a fait le tour.
0: Super, merci beaucoup.
1: À moins qu'il y ait d'autres sujets sur lesquels vous voulez qu'on revienne dessus.
0: Alors, je pense qu'on a fait un très bon tour. Merci pour toutes ces questions. Ça m'a fait plaisir de partager ça avec vous.
1: En tout cas, merci beaucoup à vous. Donc, je rappelle à nos auditrices, nos auditeurs que vous êtes François
0: Prioul.
1: Et que vous faites partie vous êtes le représentant de Technopole, notamment ici aux îles Loyauté. Et bien, tout ce qu'on peut vous souhaiter, c'est une bonne continuation. Sur Radio Jido, c'est l'invité qui a le mot de la fin. Donc, quel serait votre message?
0: J'ai envie de dire que je suis tellement content d'être ici à la Foire des Îles que je vais vous souhaiter une bonne foire à tous, à ceux qui sont présents ici, et que je souhaite pouvoir profiter de marée autant que je le fais maintenant. Merci pour tout ça.
1: Merci, François.

0: On vous souhaite un excellent après-midi à l'écoute de nos programmes et toujours en direct de la 36e édition de la Poire des îles Loyauté du côté de Tadouren. Et bien, nous avons une autre invitée dans notre stand de radio Jido. C'est Madame Oyari Drimari qui est chargée de la condition féminine et de la famille au sein de la DACAS. Marie, bonjour.
1: Bonjour. À tous les auditeurs et auditrices de Radio Dido.
0: Merci à vous d'avoir accepté notre invitation. Alors, on parle conditions féminines. Donc, vous, quel est votre rôle à vous ? Vous êtes chargée justement de la condition féminine et de la famille, mais quel est votre rôle ?
1: Alors, mon rôle, avant tout, c'est d'accompagner. C'est une de mes missions principales, c'est d'accompagner les victimes de violences conjugales et intrafamiliales.
0: Alors, les violences conjugales, une question, est-ce que ça concerne nos trois îles Loyauté ?
1: Oui, ça peut être les trois îles Loyauté.
0: Alors, quels sont les dispositifs que vous mettez en place justement pour la femme ?
1: Alors, moi, quand j'accueille des victimes, j'en parle déjà des dispositifs qui existent sur l'île pour accompagner ces personnes-là. Alors, nous avons les hébergements d'urgence et nous avons également les transporteurs.
0: Vos hébergements d'urgence se situent où ?
1: Nous avons, nous ne pouvons pas mentionner le nom de lieu des hébergements. C'est voilà, c'est confidentiel.
0: Pour protéger.
1: Voilà, c'est pour protéger la personne qu'on va placer dans ce lieu.
0: Quand vous parlez des transporteurs, quel est leur rôle ? Ils vont chercher la victime ?
1: Ok. On leur demande d'aller récupérer les victimes dans l'endroit où ils sont. Dès qu'ils nous appellent, on leur donne le lieu. Et ils vont les récupérer soit pour aller les placer dans les hébergements, soit pour les emmener vers les dispensaires pour les soins ou à la gendarmerie.
0: Donc, une victime arrive, la première chose que vous faites avec elle, centre médical.
1: Voilà.
0: Pour évaluer les blessures, les coups qu'elle a reçus. Ensuite, la gendarmerie, mais vous les accompagnez.
1: Voilà. Avant tout, on fait d'abord un entretien avec la dame et on essaye de voir quels sont ses projets. Voilà. Et c'est sûr que si elle est blessée, on l'emmène au dispensaire. Pour qu'elle soit soignée et qu'on lui donne un certificat médical pour qu'elle puisse se rendre aussi à la gendarmerie après.
0: Est-ce que la femme de maintenant ose maintenant? Est-ce qu'elle ose?
1: Je pense
0: ou
1: que.
0: Est-ce qu'elle est toujours réticente ou est-ce qu'elle a peur de son mari, de sa belle famille ou est-ce que au contraire maintenant elle va de l'avant?
1: Oui, je pense que les femmes d'aujourd'hui, elles vont de l'avant parce que depuis qu'elles ont découvert qu'il y a beaucoup d'aide, ils ont beaucoup de dispositifs mis en place pour elles. Ben, je pense que elles ne sont plus réticentes, quoi. Elles aillent directement porter plainte.
0: Et elles se protègent ainsi qu'elles protègent leurs enfants.
1: Voilà. Elles n'osent pas aller porter plainte parce qu'elles ont peur de la famille ou du mari.
0: Elles ont peur des représailles.
1: Voilà, des représailles, c'est ça.
0: Et c'est ce qui arrive souvent ?
1: Oui, c'est ça. Des fois, elles n'osent pas aller porter plainte parce qu'elles ont peur des représailles, quoi.
0: Et justement, votre rôle à vous, c'est la médiation ?
1: Voilà. J'essaie déjà d'en parler avec eux, de leur parler des conséquences et aussi de les prévenir. Enfin, de les encourager aussi. Parfois, je les encourage à porter plainte parce que ça peut leur faire que du bien. Ça peut les aider dans leur
0: cheminement.
1: Voilà, dans leur cheminement.
0: Quand vous parlez des conséquences, quelles peuvent être ces conséquences ?
1: Les conséquences, c'est parfois quand les mamans elles portent plainte, Et quand elles reviennent à la maison, il y a toujours des, on leur réclame l'acte, enfin, on leur réclame le fait qu'ils sont partis à la gendarmerie porter plainte. C'est le mari ou la famille.
0: Et là, je vais vous poser une question. Et les coutumiers?
1: Les coutumiers, je pense qu'ils sont au courant de tout ce qui se passe, mais jusqu'à aujourd'hui, ils n'essayent pas de mettre en place, je ne sais pas, par exemple, un conseil des anciens ou un conseil des sages pour essayer de régler le problème en amont, avant d'arriver à la gendarmerie.
0: Est-ce que vous avez eu des moments où eh bien, les maris revenaient récupérer leurs femmes?
1: Moi, non. Les victimes que j'ai accompagnées, non. La plupart, elles reviennent d'elles-mêmes au domicile conjugal. Mais à ma connaissance, jamais je n'ai entendu qu'un mari est venu récupérer sa femme. Parce que de toute façon, ils ne savent pas où se trouvent les hébergements d'urgence. Ils sont obligés d'attendre que les femmes elles reviennent.
0: Est-ce que ça vous est arrivé de raccompagner, par exemple, une victime chez sa propre famille?
1: Oui, ça m'est arrivé parce que je connais le mari, par exemple. Peut-être que c'est quelqu'un que je connais bien et du coup, ça m'est arrivé de les ramener auprès de leur mari. Mais si c'est des personnes que je connais pas, ben je préfère laisser à la gendarmerie de les ramener à la maison.
0: D'accord. Et est-ce que comme ça, est-ce que vous pouvez nous donner une évaluation du nombre de victimes que vous avez pu avoir jusqu'à présent?
1: Chaque année, on a. C'est des personnes qui osent venir, mais il y en a beaucoup qui viennent directement aux gendarmeries. Après ils retournent, mais ce que nous on a reçu au service, il y a au moins, je peux dire, chaque année on a 10 à 8 mamans qu'on reçoit au bureau. Mais moi, je peux pas savoir ce qui arrive là-bas à la gendarmerie ou au dispensaire.
0: Est-ce que le nombre de victimes évolue de plus en plus d'année en année ou est-ce que le nombre de victimes stagne?
1: Je trouve que ça a beaucoup. Il y a beaucoup eu plus de victimes parce que le fait qu'ils ont connaissance des dispositifs qui existent. Et du coup, la plupart ils osent maintenant venir voir les services, la gendarmerie.
0: Parce qu'elles sont conscientes
1: Ils sont conscientes qu'elles seront accompagnées.
0: Aidées, accompagnées,
1: voilà,
0: soutenues.
1: Soutenues, voilà. Parce qu'on a les avocats aussi, on a les psychologues pour les accompagner. Il y a les plateformes d'écoute. Du coup, ces victimes-là, elles osent venir au service.
0: C'est important pour elles de se faire entendre?
1: Oui, je pense que c'est très important de les accompagner parce que c'est des mamans en souffrance et elles essaient de trouver des solutions pour s'en sortir. C'est des jeunes mamans. Et la plupart, c'est des jeunes mamans. Et nous, le service, on est là pour leur donner, pour leur bien-être, quoi.
0: Et quand une maman, est-ce que vous êtes déjà tombée sur des victimes justement qui, après avoir subi des violences, partent sur des projets pour pouvoir s'en sortir?
1: Oui, il y a des mamans qui veulent partir sur Nouméa, par exemple, pour aller chercher du travail, pour s'en sortir. Mais c'est très difficile en ce moment depuis qu'on a plus de foyer sur Nouméa, on avait foyer Béthanie. Depuis, c'est dur pour nous pour essayer de les accompagner dans leur projet.
0: Peut-être qu'avec cette nouvelle mandature de la province, avec Monsieur le Président Michael Forest, peut-être que
1: voilà, j'espère que
0: ça pourra peut-être, voilà, c'est un projet qui peut aboutir.
1: Voilà, avec notre présidente de commission, Wali Waïcha, j'espère que... Voilà,
0: qui est une femme d'ailleurs.
1: Voilà, qui est une femme, elle que, va bien comprendre la problématique.
0: En tout cas, Madame Wayaridri, on arrive... Est-ce qu'il y a peut-être d'autres sujets sur lesquels vous voulez aborder ?
1: Non, pas, non, c'est bon.
0: Alors sur Radio Jido, eh bien, le mot de la fin, c'est l'invité. Donc, quel serait votre message que vous pouvez donner eh bien, à toutes nos mamans qui nous écoutent?
1: Alors, le message que je voudrais porter, c'est pour leur dire que, pour leur dire, pour leur souhaiter bon courage et que nous, les services, nous sommes là, services de la province comme la commune. Nous sommes là pour les accompagner dans leur situation difficile, voilà. Pour surtout aussi pour prendre conscience aussi que malgré leurs souffrances, il faut comment je peux dire ça? Il faut qu'ils sachent qu'il y a des enfants aussi à leur côté. Il faut pas penser à eux seulement, mais aux enfants aussi qui sont avec eux.
0: Je suis en train de vous laisser parler et puis dans ma tête justement je pensais à ces enfants là. Est-ce que une dernière question, est-ce que justement les mamans qui sont victimes de violences, est-ce que ça peut avoir une répercussion justement sur les enfants plus tard?
1: Ah oui, c'est ce que je leur dis à chaque fois. Chaque fois que je les rencontre, je dis il faut que tu penses à toi, d'abord maman, mais ne pas oublier que tu as des enfants. Parce que les violences que les enfants ils subissent ou qu'ils voient à travers le papa et la maman qui se bagarrent, ben ça répercute sur les enfants.
0: Madame Wayaridri, merci.
1: C'est moi.
0: Merci d'avoir accepté notre invitation sur Radio Jido. Donc je vous rappelle que c'était Madame Wayaridri Marie, chargée de la condition féminine et de la famille au sein de la DACAS. Merci.

0: Est-ce que vous êtes toujours présentes et présents? En tout cas, nous l'espérons que oui, pour cette 36e édition de la Foire des Îles Loyauté. Et nous avons une autre invitée dans notre studio, Jido, dans notre stand de Jido. C'est madame Aimée Falelavaki, qui, elle, eh bien, représente Bibunk sur le territoire. Aimée, bonjour.
1: Bonjour, bonjour.
0: Merci d'avoir accepté notre invitation. Si on peut vous faire un historique de Bibunk.
1: Bien sûr, alors c'est très simple. Bibunk est donc là présent et existe depuis 4 ans. Une entreprise calédonienne 100%. Et on a eu l'occasion de venir ici pour la 36e édition de la Foire des Îles. On a eu l'occasion d'être invité et l'honneur d'être ici, donc c'est un plaisir.
0: Est-ce que justement depuis votre présence sur le site, est-ce qu'il y a des personnes, parce que nous on le voit, qu'il y a des gens qui viennent, qui s'installent dans votre stand. Est-ce que ces personnes-là justement, est-ce que pour eux c'est la première fois que eux entendent parler de Bibunk?
1: La plupart oui. Pour être honnête, il y a beaucoup de personnes qui sont curieux, donc s'assoient et demandent ce qu'est Bibunk. Donc on leur explique brièvement ce que c'est en tant que compte en ligne, accessible à tous. Mais étonnamment, il y en a beaucoup qui ne connaissent pas et donc sont intéressés par la suite d'ouvrir un compte ou alors reprendre en contact avec nous par la suite, quoi.
0: Est-ce que depuis l'existence de Bibunk, justement, vous avez beaucoup d'adhésions?
1: Oui, énormément, oui. Notamment au niveau des îles. Voilà, Marais, Lifou, Ouvéa, l'île des Pins, Bélep, énormément, oui, et beaucoup de personnes dans le Nord.
0: Alors, rappelez-nous un peu le principe de Bibunk. Est-ce que c'est une banque? Est-ce que rappelez-nous un peu le principe.
1: Bien sûr, madame. Donc, Bibunk est une banque en ligne. Voilà, souvent, c'est la nouvelle mouvance. Hein. Vous pouvez entendre parler des néo-banques, comme on appelle. Et Bibunk fait partie de ces néo-banques-là, mais n'est pas européenne. Hein. C'est vraiment quelque chose de calédonien. Donc ça a été créé par Madame Solomita Leila, qui a eu l'idée en 2014, et ça s'est développé jusqu'à aujourd'hui. Ça fait maintenant 4 ans qu'on existe, et ça a pu beaucoup aider énormément de Calédoniens du fait qu'ils sont malheureusement rejetés des banques calédoniennes traditionnelles, si je puis dire. Et par cela, donc, on leur donne l'accessibilité à un compte en banque, ne serait-ce que pour recevoir, par exemple, des allocations familiales, ou alors juste un salaire qui leur a permis de travailler pendant 2 semaines, par exemple. Ces choses que les banques, malheureusement, traditionnelles ne proposent pas à la plupart des Calédoniens. Voilà.
0: Est-ce que dans votre dispositif, c'est comme les banques, est-ce qu'il y a des intérêts?
1: Des intérêts, c'est-à-dire?
0: Dans les banques, il y a toujours 1,5%, 2%. Est-ce que à Bibunk, on retrouve ça aussi?
1: Eh bien, on va pas parler d'intérêt, enfin si, mais on va dire que on est quand même commerçant quelque part pour les personnes. On leur permet, on leur vend des produits tels que des forfaits, des cartes qu'on leur met à disposition, donc forfait standard, flash ainsi que premium, donc la plus...

0: celle qui est beaucoup demandée par nos clients, du fait qu'elle est accessible en agence directement. Si toutefois la personne perd la carte ou quoi qu'est-ce, elle est accessible à l'agence. Celle-ci donc est plus intéressante car elle coûte 1800 francs par mois et les plafonds sont de 119 000 de retrait par semaine et 30 jours glissants, le montant s'élève à 357 000.
1: Ah oui, quand même.
0: Oui,
1: quand
0: les, même. C'est des montants, bien sûr, qu'on n'atteint pas forcément, mais qui sont intéressants par rapport à ce qu'on...
1: C'est avantageux.
0: Oui, bien sûr, oui.
1: C'est avantageux.
0: Oui.
1: Et donc, est-ce que justement sur le site, est-ce qu'il y en a qui ont contracté justement leur compte chez vous?
0: Oui, on a eu des personnes qui voulaient des cartes flash justement suite à leur ouverture de compte. On voulait acheter de suite une carte flash du fait que, bien sûr, d'un aspect physique, la carte est très attirante, elle est très jolie, très design. Et aussi parce qu'il y en a beaucoup qui n'ont jamais eu de carte de leur vie et ont voulu accéder à ça très, très rapidement, tout simplement, oui. Mais c'est très, oui.
1: Est-ce que au niveau des personnes que vous avez, de votre clientèle plutôt, est-ce que il y a une tranche d'âge bien ciblée? Ou est-ce que ça concerne toutes les tranches d'âge?
0: Ça concerne généralement toutes les tranches d'âge, mais je vous avoue que beaucoup de jeunes viennent vers nous, oui. Parce que comme je vous ai dit, c'est une nouvelle mouvance, donc les néobanques touchent particulièrement la jeunesse, qui connaissent très bien le produit. Mais il n'y a pas vraiment de clientèle visée, hein. C'est vraiment tout le monde, hein. Pour Bibank en tout cas, hein. Oui, tout le monde.
1: Alors, je pars à l'étranger.
0: Oui.
1: Est-ce que je peux utiliser ma carte Bibank?
0: Bien sûr, oui. Il y a d'ailleurs le forfait que vous payez avec nos cartes vous permet de voyager dans des pays en zone locale, donc qui sont précisés dans le contrat Bibank avec lequel vous sous-signez. Et à ce moment-là, oui, vous pouvez voyager sans frais, donc comme si vous étiez en Nouvelle-Calédonie. Voilà. Simplement les frais de retrait, donc à 200 francs qui se rajoutent. Mais en tant que, voilà, si vous voulez utiliser la carte, c'est parfait, parce que c'est vrai que dans les banques calédoniennes, les frais sont exorbitants parfois. Et donc voilà, c'est vraiment très avantageux pour les personnes qui aiment voyager. Oui.
1: Alors, je veux ouvrir un compte chez vous. Est-ce qu'il y a des papiers à fournir? Quelles sont les modalités?
0: Tout simplement la pièce d'identité valide. Voilà, c'est vraiment le seul document qu'on demande officiel, ainsi que la personne, son adresse mail, ainsi que le téléphone. Parce que c'est vraiment avec cet outil-là que la personne va pouvoir gérer son compte à distance, à tout moment. Si toutefois il est bloqué, il pourra le gérer de son téléphone, indépendamment de nous.
1: Et vous desservez surtout le pays?
0: Oui. On a ce qu'on appelle le Bibankar, donc qui va dans les communes du nord et sud, Yaté particulièrement, et se déplace souvent. Ils ont même un planning qui est fait pour aller visiter justement ce genre de communes qui ne peuvent pas justement descendre sur Nouméa, bien sûr. On a aussi une agence qui est sur Koné, La Foi, Lifou et Nouméa, voilà.
1: Et le siège social est sur Nouméa?
0: Le siège principal, oui. Oui.
1: D'accord. Bien, je pense que Aimé, on a fait le tour.
0: Oh, merci. Merci de m'avoir accueilli en tout cas.
1: Ben, bien sûr. Est-ce que alors sur Radio Jido, le mot de la fin, c'est l'invité. Donc vous, quel serait votre message pour les personnes qui nous écoutent?
0: Eh bien, un mot de la fin pour encourager les personnes, c'est ça? Bah, tout naturellement, voilà, je vous encourage donc à avoir une certaine ouverture d'esprit, parce que c'est vrai qu'il y a beaucoup qui critiquent parce qu'ils ne connaissent pas les nouvelles choses, notamment de cette nouvelle génération. Je vous invite à les découvrir et à apporter vous-même votre propre avis, plutôt que d'aller dans une certaine mouvance et ne pas connaître le produit lui-même. Hein, voilà. Je vous encourage à faire ça.
1: Aimé, une question là qui m'arrive juste, juste à l'instant. Une dernière question. Est-ce que pour ouvrir un compte Bibank, est-ce qu'il faut un apport?
0: Ah non, pas du tout. Donc c'est une très bonne question. Le compte est gratuit à l'ouverture. Et comme je vous ai expliqué, on vend par la suite nos forfaits qui seront payants bien sûr par mois. Donc à l'ouverture, c'est gratuit, totalement. Hein.
1: Merci Aimé.
0: Merci à vous de m'avoir accueilli, merci.
1: Comment on dit chez vous, malo
0: pesio fa. Non, je suis de marée maintenant, hein. Je dis tio et ol, maya, attention, hein. Merci.
1: Merci.

0: Et bien voilà, ainsi s'achève cette journée de ce samedi 12 septembre 2026 sur la site de Tadurem pour cette 36e édition de la Foire des Îles Loyauté. Dans quelques instants, et bien ça sera l'ami John qui reprendra la main du côté de du 4 boulevard Vauban, notamment pour l'édition de ce soir, et également le radioservice, la lecture de vos avis de décès, de vos communiqués à 17h05 et la suite de toute la programmation, puisque également à 18h et bien la rediffusion de votre émission Au coin du feu. Merci à vous toutes et à vous tous, et encore une fois on s'excuse pour les différentes problématiques techniques vraiment indépendantes de notre volonté qui a pu se passer tout au long de cette journée. Merci de votre compréhension, prenez soin de vous, rentrez tranquillement à la maison, si vous sortez ce soir ayez un capitaine de soirée pour vous accompagner, car c'est celui qui ne boit pas qui conduit. Et quant à nous, eh bien, on se retrouve demain matin. Bon début de soirée à toutes et à tous. Et en tout cas, encore une fois, merci à John du côté de 4 Boulevard Vauban, sans qui la transmission eh bien, ne peut se faire. Et c'est ainsi le travail d'équipe de Radio Judo. Grand merci à toutes et à tous. Haïked Orori.
1: Eh bien voilà, il est donc 16h30 exactement sur la tour de contrôle. Et oui, on revient donc ici à la tour de contrôle pour continuer sur nos programmes. Et c'est justement l'heure de retrouver nos pages de publicité avant de retrouver le journal présenté par Jessie Gop de Nod Nengoni.
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7: Mesdames, Messieurs, bonsoir. Bienvenue dans l'édition du soir sur Radio Judo. Voici les titres. Séminaire des élus à Marée, la province des îles Loyauté veut définir ses priorités et sa feuille de route pour les prochaines années. Assemblée de la province Nord hier, la DM2 à l'ordre du jour, mais aussi d'autres projets de délibération de divers secteurs. Le point dans notre journal avec la 4e vice-présidente Doriane Promignan. Le football calédonien vit un samedi tout à fait exceptionnel, partagé entre la ferveur locale, la finale de la Coupe de Calédonie Kounye Poitou et le très haut niveau mondial des U20 féminines en Pologne. On en parle dans le journal avec le président de la Fédération calédonienne de football, Steve Laigle. Enfin, à Tadurem, en Pays Nengoné, la 36e foire agricole et artisanale des îles Loyauté ne se résume pas aux produits du terroir et aux savoir-faire traditionnels. La solidarité et l'engagement associatif occupent également une place importante. Bonsoir mon pays Kanaki, bienvenue dans cette édition réalisée depuis Tadurem où se déroule actuellement la 36e édition de la foire agricole et artisanale des îles Loyauté. Sur le site de Tadurem, la solidarité est également au rendez-vous. L'association Cœur à Cœur Nouvelle-Calédonie a installé son stand au cœur de la foire, une présence placée sous le signe du partage et de la proximité. Cet après-midi, les bénévoles de l'association ont notamment distribué gratuitement des vêtements et du linge aux personnes les plus démunies. Une action solidaire qui permet aussi de créer du lien avec les habitants. Je vous propose d'écouter Raphaël Wainetch, membre de l'association Cœur à Cœur.
8: Alors, l'association Cœur à Cœur est une association loi 1901 qui est basée à Nouméa. Et dont la présidente, c'est Edelo Waingen, qui est notre fille. Et c'est elle qui est la référente, qui est la présidente de l'association. Et nous, à Marais, nous sommes les référents. Nous représentons l'association Cœur à Cœur sur Marais. Il y en a également à Lifou, il y en a également à Ouvéa. Et sur la Grande Terre, il y en a. Voilà. Alors. Et puis, nous, notre but, c'est de répondre aux besoins de la population en offrant du linge aux familles défavorisées. Voilà, c'est ça. Là, aujourd'hui, nous avons du linge exposé sur la table. Donc, c'est du linge gratuit que nous allons offrir à 14h. Donc, hier et aujourd'hui, nous allons offrir du linge gratuitement pour toutes les mamans qui sont dans le besoin. Toutes les mamans qui sont dans le besoin, qui ont besoin de linge pour leurs enfants. Ben, nous, on leur offre gratuitement de 14h à 16h. Voilà, c'est pour répondre aux besoins des familles de Marais.
7: Alors, vous effectuez justement ces opérations de dons de vêtements. Comment ces dons sont recueillis?
8: Alors, ces dons, ils viennent de Nouméa. C'est-à-dire, c'est l'association Cœur à Cœur à Nouméa, dont le siège se trouve à Nouméa. Ils travaillent avec la Croix-Rouge. La Croix-Rouge qui fournit de linge, également la ressourcerie. La ressourcerie. Et donc, ces linges sont recueillis par l'association Cœur à Cœur de Nouméa, qui nous envoie. Donc, nous avons une convention avec le Betitio. Et également la CMI, on reçoit tout gratuitement pour le fret. Donc tout le linge qui est exposé sur la table, on le offre aussi gratuitement à toutes les familles dans le besoin.
7: D'accord. Il y a également des livres.
8: Alors à côté, ça c'est un autre stand, c'est le stand de l'Assemblée locale des Bahaïs de Marais. Voilà, ça c'est une autre association. Cette association-là, Cœur à Cœur, c'est d'inspiration Bahaï. Et là-bas, c'est le stand de la foi Bahaï. Et nous, on est des membres de l'Assemblée locale et notre rôle, c'est d'offrir à tout le monde la possibilité de connaître qu'est-ce que la foi Bahaï par une exposition de livres.
7: D'accord. Alors peut-être pour terminer, Monsieur Wainet, aujourd'hui, on est à la foire agricole et artisanale des îles Loyauté. Il y a des constats qui sont soulevés par rapport à notre insularité et les contraintes qui vont avec. Donc, mais on voit l'engouement des Sinengone.
8: Oui, ben voilà, c'est par rapport à cet engouement, ben les gens de Marais, ils sont tournés vers l'agriculture, mais également à Lifou et à Ouvéa. Mais notre richesse, ça vient de la terre. Et même nous, en tant que Bahaï, nous disons que l'économie mondiale va reposer sur l'agriculture. Ce ne sera plus l'or, le pétrole ou le diamant, mais l'agriculture, c'est ça qui va. L'économie mondiale va reposer sur l'agriculture parce que dans chaque pays, on peut avoir de la nourriture pour planter puis répondre aux besoins, manger. Voilà un peu pour l'agriculture. Ben, les gens de Marais, ils aiment bien planter, mais le monde entier a besoin de manger parce que ça fait partie des besoins élémentaires des populations autochtones.
7: Présente également sur le site de la foire, la Fédération des femmes de la commune de Marais, une organisation associative de l'île qui œuvre pour la défense des droits des femmes et le développement local. Dans ses actions, la Fédération s'engage activement contre les violences faites aux femmes et les violences conjugales, ainsi que contre les fléaux sociaux comme l'alcool et le cannabis. L'organisation met en place des événements et résidences culturelles pour renforcer les liens et transmettre les traditions. On écoute Mme Irène Wamejonengo, présidente de la Fédération des femmes de Marais.
9: La Fédération des femmes de Marais, elle a été créée en 2007. Par Madame Wadrawan Paoyani, pendant le 8 mars, la journée internationale de la femme, qu'ils ont fait ici à Marais. Et puis l'idée, elle est sortie de créer une fédération des femmes de Marais pour regrouper justement les associations de femmes de Marais.
7: Alors, comment vous fonctionnez ici sur Ningoune?
9: Ici à Marais, on a beaucoup d'organisation, on organise des savoir-faire, des résidences pour regrouper un peu les femmes de Marais, de toute l'île. Voilà, pour rentrer dans. Et puis c'est pas que les associations, il y a aussi des femmes indépendantes qui. Des couturières, des productrices de miel, qui travaillent avec nous, qui sont rentrées aussi dans la fédération. Ben, notre objectif, c'est valoriser la femme. Comme ici à Marais, il y a beaucoup de femmes qui font des choses. Par exemple, des nains, voilà. Et puis, c'est pour... qui ont des compétences, voilà, artistiques. Et puis, voilà, c'est pour... c'est pour valoriser, c'est pour exporter aussi vers l'extérieur pour avoir un peu des pièces, oui. C'est comme avec le problème du transport, on ne peut pas... Ben nous, dans nos projets, c'est faire des rencontres intercommunales, d'aller dans la Grande Terre, faire des échanges. Mais là, avec le problème du transport, ben, on reste toujours sur Marais, puis on verra après si le problème du transport, ça va se régler.
7: Vous parlez des activités que vous organisez ici. Vous faites intervenir, par exemple, des professionnels au niveau de la santé, au niveau de la vie économique, au niveau des institutions. Est-ce qu'il y a ce genre de personnes qui viennent pour informer un peu les mamans?
9: Oui, ben, qui ne viennent pas d'ailleurs, qui viennent d'ici à la province, ben, des centres médico-sociaux de Marais, qui viennent dans les journées qu'on organise. Ils viennent de nous donner des informations sur, par exemple, avec le centre médical ici à Marais, ben, ils viennent pour nous informer au niveau de les problèmes de docteur, les problèmes de... Ben, quand nous, on organise des journées, ben, ils viennent pour intervenir dans les journées que la fédération, elle organise. La fédération, on encourage surtout nous, on travaille tout avec les enfants. Pour comme ça, c'est plus tard, ils ne trouvent pas du travail, mais au moins, ils sachent faire des trucs avec tout ce qu'on a ici. Il y a le cocotier, il y a le pandanus, il y a le chant, voilà. Ben, c'est ça, la transmission qu'on veut donner aux enfants. C'est voilà, aller à l'école et puis en même temps, savoir faire des choses à la maison, oui. Comme disait Paweane la dernière fois, pendant la fête du Oura, ben, pas que les filles qui vont aller faire la vaisselle. Quand le petit garçon il est tout petit, il faut l'apprendre à faire aussi les tâches ménagères. Comme ça, plus tard, quand il va se retrouver seul ou que sa femme elle travaille, ben, le garçon, qu'il sache faire les tâches ménagères. Il ne faut pas toujours dire non, c'est aux filles de... Non, il faut apprendre aussi à tous les enfants, filles, garçons, à faire les tâches ménagères. À nous, les mamans, de faire la transmission de ces savoir-faire-là, de donner envie à nos enfants de faire... surtout ici, nous, dans les îles, on n'a pas de richesse. La richesse à nous, c'est notre terre. Pour les produits agricoles, puis pour tout ce qui est artisanat. Voilà, ça, les cocotiers ici à Marais, c'est pas ça qui manque. Même le pandanus ici, on a beaucoup de pandanus. Mais voilà, on encourage les enfants et puis on les incite à venir nous voir, nous rencontrer, la fédération, pour qu'on puisse faire la transmission de ces savoir-faire-là.
7: Est-ce que vous avez prévu des activités là dans la semaine ou le mois prochain ici au niveau de la fédération?
9: Là, pendant la foire, cette fin d'après-midi, on va faire un défilé de mode et puis une élection de Miss Foire. C'est la fédération qui va organiser. Et puis, dans la semaine, nous, dans la fin du mois, on va faire encore une dernière expo-vente de la fédération au marché de Tadine. Et puis, là, au début du mois de octobre, il y a une formateur qui va venir former les mamans de Marais à la formation de leadership. Et à la fin du mois d'octobre, c'est la formation informatique pour apprendre à former les mamans à être chef d'entreprise, les leadership, et à manipuler l'outil informatique, parce que voilà, les mamans aujourd'hui, ils savent pas bien manipuler l'informatique. Là, au début du mois, c'est formation leadership et à la fin du mois, c'est formation informatique. Oui.
7: À Marais, la 36e foire agricole et artisanale des îles Loyautés sert également de cadre aux élus de la province des îles pour se pencher sur l'avenir du territoire. Réunis ce week-end en séminaire, les représentants de l'Assemblée provinciale échangent depuis ce matin sur les grands dossiers qui concernent directement les populations des îles Loyautés. Développement économique et social, infrastructures, services publics, mais aussi transport et désenclavement. autant de sujets au cœur des discussions. Car pour les élus, les difficultés de transport restent aujourd'hui un frein important à la mobilité des habitants, mais aussi au développement de l'activité économique dans les îles. Quelques mois après les élections provinciales de juin 2026, ce séminaire doit également permettre à la nouvelle Assemblée de préciser ses priorités et de tracer sa feuille de route pour
10: l'objectif,
7: les prochaines
10: années. L'objectif, c'est de pouvoir converger les différents programmes des groupes politiques pour tracer la feuille de route jusqu'en 2031, notamment sur les secteurs, on va dire que la province est engagée par rapport à la loi organique, mais aussi de pouvoir donner une dynamique de travail sur la sortie de l'accord de Nouméa autour de la mise en œuvre de l'accord de Kanaky. Et puis bien sûr, pouvoir utiliser cette nouvelle force démocratique, parce que je rappelle que nous avons renouvelé notre assemblée à plus de 60%. Donc c'est aussi un besoin d'accompagnement, de soutien en matière de gouvernance pour faire en sorte que qu'on puisse s'inscrire en toute sincérité encore dans cette mandature qui s'ouvre.
7: Vous évoquez donc ce travail-là qui a pour objectif principal de fixer une véritable feuille de route pour la province. Est-ce que vous avez des dossiers prioritaires?
10: Le dossier prioritaire, c'est quand même le transport. Hein. Donc, je rappelle qu'avant-hier, lors de la commission plénière, nous avons eu l'opportunité de pouvoir échanger avec le directeur de l'aviation civile, mais aussi la directrice de la DANC, de manière à pouvoir saisir les opportunités rapidement pour une sortie de crise par le haut qui respecte l'ensemble des parties, d'une part, et d'autre part aussi pour regarder les opportunités. Hein. J'ai rappelé encore une fois que le port de Hué comme l'aéroport de Wanam a été configuré techniquement pour pouvoir s'ouvrir vers la région, charge encore à nous en tant que responsables politiques de créer les conditions pour justement pouvoir utiliser ces infrastructures à bon escient, mais aussi d'autres secteurs, on va dire, traditionnels comme l'enseignement, où on peut constater encore une fois les difficultés qui sont traversées par l'enseignement privé, mais aussi au niveau de la santé, où on appelle de nos voeux à pouvoir renforcer notre lien avec le gouvernement et le dispositif de la Croix de Malte, par exemple. Mais aussi, comme je le disais précédemment, pouvoir aussi anticiper d'une autre manière la période cyclonique qui arrive. Donc c'est aussi s'inscrire dans l'économie sociale et solidaire, de pouvoir confirmer notre lien à la terre, notre force par rapport à l'environnement. Et c'est vrai aussi que, comme on l'a pu le constater hier, cette puissance culturelle qui nous a été offerte par les différentes écoles de Nietzsche, de Mebouet, de Tours, qui nous permettent aussi de pouvoir inscrire notre dynamique d'action culturelle vers le Festival des Arts de 2028 du Pacifique que nous allons accueillir ici. Et puis bien sûr d'autres secteurs traditionnels comme l'enseignement, la formation. Regardez comment on peut mieux accompagner cette dynamique-là avec les différents partenaires privés, publics que je salue encore. Mais c'est vrai que voilà, l'objectif principal du séminaire que nous allons tenir à partir d'aujourd'hui avec l'ensemble des élus et des groupes politiques de l'Assemblée, c'est de pouvoir tracer la feuille de route jusqu'en 2031.
7: Vous l'évoquiez, Président, le transport reste aujourd'hui un frein majeur au développement économique des îles Loyauté. Alors, concrètement, quelles solutions la province peut-elle mettre en place? Vous l'évoquiez hier lors des discours d'ouverture. La commission transport?
10: Oui, la commission transport, elle est déjà en action. D'ailleurs, le 22 ou 23 septembre prochain, il y a une autre commission qui va se tenir pour auditionner par exemple Air Océania, mais aussi le Petit Show, pour avoir plus de précisions, encore une fois, en profondeur sur les différentes difficultés, sur la dynamique de travail en commun par rapport au schéma de mobilité qu'on appelle de nos voeux. Mais nous allons aussi auditionner la CMI pour regarder dans quelle mesure ils peuvent faire un stop sur Wade, sur la ligne qu'ils ont ouvert récemment entre Port Vila, Santo et Nouméa, parce que on a ouvert la fête du miel il y a quelques semaines sur Répéné, puis on a vu par exemple avec l'association des apiculteurs des îles Loyauté qu'il y a plus de 6 tonnes de production, mais que le marché sur le Grand Nouméa, il est encore difficilement d'accès. Donc l'idée, c'est de pouvoir regarder aussi les opportunités qu'il y a d'un autre regard vers la Mélanésie pour encore une fois inscrire cette dynamique de travail pour l'ensemble des acteurs du pays et notamment des îles Loyauté.
7: La question du coût et de la régularité des liaisons maritimes et aériennes revient régulièrement. Alors, est-ce que vous avez des réponses à apporter aux habitants?
10: La réponse immédiate, c'est qu'on a engagé un groupe de travail avec M. Tokoumouli pour justement créer les conditions juridiques rapidement pour une rentrée du gouvernement dans la SAS Sud-Il qui gère le Petit Show, qui, dans la rotation sur les îles, sont une compétence du gouvernement. Le président Tokoumouli l'a rappeler lui-même. Après, charge à nous de pouvoir accélérer les textes en matière législative pour créer les conditions d'une rentrée rapide du gouvernement dans la SASUDIL, ce qui nous permettra par ailleurs d'avoir un peu de recettes supplémentaires, parce que c'est vrai que depuis plusieurs décennies, c'est la province des îles qui gère à elle seule la SASUDIL sur une compétence qui revient au gouvernement. Donc là, c'est un autre débat aussi politique qu'on doit avoir avec les collègues du Congrès, parce qu'on a fait le travail pour créer le SMTI, on a fait le travail pour créer le SMTU, mais c'est encore pour la famille de la Grande Terre. Pour la famille des îles, en fait, on a toujours repoussé le sujet. Et puis c'est vrai qu'aujourd'hui, comparé à, par rapport à notre situation financière et comptable, c'est aussi une obligation de pouvoir chercher des solutions, de pouvoir créer les conditions politiques pour ramener un petit peu d'air frais, de manière à ce qu'on puisse continuer à travailler pour la sortie de l'accord de Nouméa.
7: Peut-on imaginer une véritable politique de continuité territoriale entre les îles Loyauté et la Grande Terre?
10: C'est une obligation. C'est une obligation, comme je le disais, hein, lorsqu'on a créé la commission transport il y a quelques semaines, je le disais, on aurait dû créer cette commission-là depuis 90-91, hein, parce que effectivement, les îles sans le transport, on vit, mais on vit chez nous, alors qu'on est inscrit dans une dynamique politique qui a été engagée d'abord autour des accords de paix en 88 avec le rééquilibrage comme maître mot, mais aussi sur la décolonisation à travers l'accord de Nouméa et le processus d'émancipation. Donc c'est une obligation pour nous de pouvoir inscrire notre dynamique politique dans un cadre pays. Et c'est vrai aussi qu'il y a aussi d'autres opportunités, notamment avec les îles Bélep, avec l'île des Pins que nous regardons actuellement pour offrir aussi la perspective à l'ensemble du pays kanak d'une sortie par le haut de l'accord de Nouméa.
7: On évoque souvent l'exode de la population des îles vers la Grande Terre. Selon vous, comment on doit aujourd'hui renforcer les filières agricoles, artisanales et touristiques ici aux îles Loyauté pour créer davantage d'activités et d'emplois localement?
10: Déjà, l'exode, elle a connu un coup, on va dire, depuis la crise du Covid, hein, puisque plusieurs de nos populations qui ont perdu leur emploi sont revenus s'investir naturellement sur les îles Loyauté autour tout simplement du pouvoir d'agir des populations. Vous pouvez regarder devant nous la richesse de la production, on va dire, locale, que ce soit en matière agricole, mais aussi au niveau de la mer. Donc effectivement, c'est aussi un sujet qu'il faut traiter. Mais je rappelle aussi que l'exode, il s'inscrit dans le cadre d'une volonté politique. Hein. Lorsqu'on regarde aujourd'hui sur l'ensemble des compagnies minières ou des sites miniers, par exemple, la plupart des ingénieurs et des cadres, c'est des enfants des îles. Donc il faut aussi parler d'exode dans un cadre politique où on sait de quoi on parle. Il faut pas. Mais en même temps, c'est vrai aussi que c'est le message depuis l'accord de Paris sur le climat. Hein, je rappelle qu'on vient de faire la conférence nature avec la famille du Pacifique cette semaine, qui appelle quelque part l'ensemble des îles du Pacifique à renforcer le lien à la nature, le lien à la terre pour effectivement faire en sorte que on puisse pouvoir parer à ce phénomène mondial de dérèglement climatique qui vient encore bousculer nos plages, nos côtes et quelque part s'inscrire dans une manière globale dans des dynamiques de l'humanité.
7: On évoque souvent la jeunesse qui est l'avenir du pays. Alors quelle place souhaitez-vous donner à l'économie locale et à la jeunesse dans votre politique provinciale?
10: C'est tout l'objet du séminaire que nous allons avoir durant ces 3 jours. Hein. Mais c'est vrai qu'hier, par exemple, avec notre première conférence des présidents, donc on a décidé avec l'ensemble des collègues de pouvoir faire les premières commissions dès le 22-23 septembre avec les 3 conseils coutumiers et les 3 mairies qui seront invités lors de la commission de l'environnement, par exemple, mais aussi de la commission de la santé et de la commission de la jeunesse. Parce que vous savez très bien que la jeunesse, elle est travaillé par l'ensemble des collectivités et des institutions du pays, avec par exemple un formidable travail que le Sénat coutumier vient de sortir avec le livre blanc de la jeunesse kanak, par exemple, mais pas que, mais il faut aussi saluer sur le site tous ces organismes privés et puis publics qui viennent quelque part valoriser le travail qu'ils font au quotidien pour former, accompagner et monter en compétence cette jeunesse-là. Mais aussi, il ne faut pas oublier que si on parle souvent du lien à la terre et de la force de la coutume, c'est aussi que dans nos tribus, il y a aussi quand même une jeunesse qui est là, et puis charge à nous de pouvoir trouver des dispositifs pour les valoriser et puis les accompagner. Je parlais par exemple il y a quelques temps de l'absence de cadre juridique pour accompagner les emplois verts, les emplois bleus sur les îles. On a créé les conditions au niveau du pays pour accompagner les emplois miniers, les emplois liés au BTP par exemple. Mais lorsqu'on regarde nos petits planteurs de vanille, de santal, ou qui s'inscrivent dans la politique de l'apiculture, mais mis à part la province, il n'y a aucun cadre juridique qui vient quelque part les soutenir, les accompagner, même si encore une fois, les organismes qui sont présents sur le site de la foire ben, prouvent quand même qu'il y a du travail qui est fait, notamment avec la Décale Technopole, avec l'IAC, avec les services de la province, le CADRL aussi qui fait un formidable travail autour du conservatoire de l'Ignam, dont la première antenne sur Marais ben, nous force justement à pouvoir booster cette dynamique avec pourquoi pas les conseils coutumiers de Djéhou et d'Iaï pour répondre à une demande simple et qui est constatée par l'ensemble du peuple depuis plusieurs années, c'est de pouvoir redonner un souffle nouveau autour de l'alimentation saine dans nos cantines scolaires par exemple, mais pas que, dans nos hôtels aussi, parce qu'on continue à faire venir du surgelé d'Australie, de Nouvelle-Zélande, d'Asie. Et il est temps aujourd'hui, quelque part aussi, de pouvoir saisir l'opportunité de la sortie de l'accord de Nouméa pour rééquilibrer cette dynamique-là également.
7: Peut-être pour terminer, Président, on est ici au site de Tadourem pour la 36e édition de la Foire agricole et artisanale des îles Loyauté. Malgré les contraintes, les gens ont quand même cet engouement de venir ici. On le rappelle, Néoné, c'est le pays agricole. Quel est votre sentiment par rapport à cette situation où les gens y croient toujours ?
10: Ils croient, et c'est, on va dire, c'est notre vie de tous les jours depuis plusieurs siècles. C'est-à-dire que malgré les difficultés qui ont traversé les époques, le temps, je rappelais hier justement lors de mon discours d'ouverture que cette année nous célébrons tout de même le 80e anniversaire de la fin de l'indigénat. Hein, donc il faut aussi penser à tous ces anciens qui sont encore là. Je citais Pamalo, Pakaloy, mais aussi Pachawi qui viennent passer le flambeau après 36 ans de présidence du comité de foire. Donc c'est encore une fois des exemples pour nous, puis des situations où on doit encore venir puiser de la force pour continuer à faire face à ces défis qui sont devant nous, notamment par rapport aux effets de la mondialisation. Mais c'est vrai aussi qu'il faut saluer l'état d'esprit du comité de foire de l'IFO et d'Ouvert aussi, qui ont créé les conditions avec l'aide des mairies, avec l'aide de la province, pour pouvoir être présent durant ces trois jours. Et effectivement, lorsqu'on regarde les produits de la terre, les produits de la mer, il y a de belles perspectives devant nous. Après, charge à nous, encore une fois, en tant que collectivité public né des accords politiques, de pouvoir saisir les opportunités et puis accompagner chaque niveau d'engagement, notamment de la tribu vers les différents espaces publics qui sont potentiellement adéquats pour continuer à développer les différentes filières.
7: Merci, Président. Institution pour suivre, séance publique hier vendredi en province nord. 29 projets de délibération étaient examinés par les élus. Des textes votés par les conseillers et qui ont concerné la plupart des secteurs de compétences provinciales en partant du secteur économique, environnemental ou culturel et sportif. Mais les finances et le budget étaient aussi à l'ordre du jour. La DM2 était le premier point abordé par les élus. On écoute les précisions de Doriane Poimenia, quatrième vice-présidente de la province Nord.
11: Merci, bonjour aux auditeurs de Radio Djido. Donc sur la DM2, on a bien noté qu'il y avait des augmentations en fonctionnement. Donc il y a un poste important qui a été voté aujourd'hui, c'est sur les aides sociales, hein, sur l'aide médicale. Donc à hauteur de 300 millions et dans ces postes-là, on notera justement comment les aides pour les surtout nos populations qui sont évasanées hors du territoire, qui représentent quand même un poste de dépense qui est important pour la collectivité. Donc ça suit en fait notre politique d'accompagnement de nos populations qui sont les plus vulnérables. Sur l'investissement, c'est juste des réajustements par rapport au calendrier de travaux la transversale, sur Gomenyengen, sur le barrage, donc qui remet notre budget en investissement à hauteur de 13 milliards pour cette année. Donc c'est un budget voilà qui suit son cours avec tous les projets de délibération qui ont suivi l'Assemblée aujourd'hui.
12: Quel est votre sentiment après cette séance qui a balayé donc l'ensemble des différents secteurs et à la fin vous avez annoncé plusieurs rendez-vous pour le public du Nord, mais aussi au-delà.
11: Il faut noter pour le secteur du développement économique des aides importantes qui ont été qui sont destinées aux structures hôtelières de la province Nord, donc sur Koné, sur Poum, sur Yengen. Donc voilà, c'est l'accompagnement pour structurer nos gîtes et nos structures hôtelières pour accueillir les touristes dans de bonnes conditions. Ensuite, pour les secteurs de la culture, du socio-éducatif, voilà, on a noté des règlements intérieurs. Ça sert à comment remettre en norme un peu le fonctionnement de nos équipements culturels et sportifs en province Nord.
12: Pour terminer, vous avez annoncé des rendez-vous.
11: Oui, les rendez-vous. Donc, à partir de la semaine prochaine, donc il y a la semaine climat, semaine de l'écomobilité. Donc, on invite la population de la province Nord, mais aussi les agents de la collectivité, les élus, à favoriser, on va dire, les modes doux, la marche, le vélo, le covoiturage. Donc, parce que voilà, on a noté que c'est vraiment l'utilisation de nos véhicules qui est le plus polluant constat qu'a réalisé nos services. Et donc, il y a le schéma de l'écomobilité du 14 au 18. Ensuite, on a les 40 ans du Caneca sur la commune de Canala le 24 septembre. Et on a aussi la fête agricole de Pointe-Boute ce week-end et la foire agricole de Koumak qui se déroulera le même week-end que les 40 ans du Caneca le 24 septembre à Koumak. On dit aux gens de participer, mais je pense que les gens vont participer parce qu'après tout ce qui s'est passé, les gens ils ont besoin de se rencontrer. Donc, généralement, dans ces différentes manifestations-là, on a du monde et c'est bien.
12: Merci.
11: Merci à vous.
7: Doriane Pomigna, quatrième vice-présidente de la province Nord, qui a animé la séance d'hier vendredi. Le président de la province Nord, Paul Néaoutine, présent dans l'hémicycle, a introduit et a également conclu la séance. Lors de cette assemblée, deux déclarations ont été entendues, celle de Vanessa Wachapo pour Agissons Ensemble et Pascal Sawa pour Lucé et Flenkaes. On y reviendra dans nos prochaines éditions. On parle sport à présent. Depuis 16h ce samedi, le stade Nouma Dele fait le plein pour une finale de la Coupe de Calédonie 100% insulaire et totalement inédite entre l'AS Kounié et l'Horizon Patho. Mais au même moment, à plus de 15 000 km d'ici, nos jeunes cagous U20 poursuivent leur aventure historique en Pologne, où elles disputent la toute première Coupe du Monde de l'histoire du football féminin calédonien. Pour en parler, Steve Laigle, président de la Fédération calédonienne de football.
13: Ben écoutez, c'est, je veux dire, deux équipes qui ont souvent du mal à se départager en championnat. C'est deux équipes qui jouent très bien au ballon. Donc je pense qu'on aura une très belle finale ce samedi au stade Nouma Dele. Mm-hmm. Ces deux équipes, si elles sont là aujourd'hui en finale, c'est qu'elles ont bien joué. Mm-hmm. C'est aussi un peu la magie de la coupe. C'est, même si on n'est pas très bien classé au championnat, même si Horizon est mieux classé que Kounié, ça veut rien dire. C'est un match de coupe. Donc Horizon a une très belle équipe. Kounié aussi, je vous dis, ça joue bien au ballon, ça défend bien. C'est assez rapide et précis en attaque. Des deux côtés. Après, tout dépendra si les deux équipes ont leur joueur au complet. Parce qu'aujourd'hui, avec les problèmes de transport et puis bien sûr les différents deuils ou mariages qu'il peut avoir, il peut manquer de joueurs et puis aussi les blessures. Donc mais ce sont deux très belles équipes avec une bonne défense et de très bons attaquants. Mmh. Ils ont de très bons joueurs, oui, qui sont aujourd'hui sélectionnables. Ils peuvent aussi intégrer la sélection nationale. Donc oui, en effet, ils ont vraiment, comme je vous disais, une très bonne défense, des très bons attaquants. Donc ça devrait offrir un très beau spectacle. On a déjà vu d'ailleurs en demi-finale, les deux équipes ont livré de bons matchs, solides en défense et puis redoutables en attaque. Mm-hmm. De ce que nous ont dit les deux clubs, quand on a fait la réunion de préparation de la finale, ils attendent beaucoup de monde. Donc quand on a fait un peu le décompte, on estime entre 3000 et 4000 personnes en effet.
14: Mm-hmm. Donc les gens reviennent sur le terrain, quoi.
13: Ben surtout quand c'est des équipes, on va dire, emblématiques,

0: France. Malheureusement, nous, cette année, on a appris tardivement que la Fédération française a pris une décision en comité exécutif que dorénavant, les clubs qui viendraient de Tahiti et de Nouvelle-Calédonie vers la métropole, ben, auront à leur charge les billets d'avion. Et comme vous le savez, hein, nous avons des grosses difficultés financières à la Fédé, dues à la gestion de la dernière mandature. Donc, on a dit au club, ben, on va voir, mais il y a de grandes chances qu'on ne puisse pas vous aider. Donc, malheureusement, il va falloir retrouver une solution. Si vos sponsors peuvent vous aider ou si vous pouvez faire une demande exceptionnelle à nos institutions, mais voilà. Ça va être très compliqué d'y aller, donc on n'est pas obligé d'y aller, hein, c'est pas une obligation.
1: D'accord.
0: Mais bon, ça serait quand même dommage pour le club qui va remporter la coupe, c'est une première historique. Si derrière il ne peut pas participer au Tour de Coupe de France, ça serait bien dommage, mais voilà. La situation financière de la Fédé aujourd'hui ne nous permet pas de pouvoir accompagner à fond le club. Mais on va quand même essayer notre possible pour pouvoir soutenir, parce qu'on a déjà envoyé un courrier il y a maintenant 3 mois à la Fédération française en demandant si exceptionnellement, vu notre situation économique, on pouvait pas ils ne pouvaient pas, eux, participer au minimum à 50% des frais de déplacement du club. Et puis on verrait, nous, à ce moment-là, comment on pourrait faire pour la deuxième partie, quoi. Donc ils devaient nous répondre il y a à peu près 3 semaines, hein, toujours rien. Donc on va relancer dès lundi après la finale. Comme on aura notre qualifié, on va relancer la Fédération française de football pour voir s'ils ont répondu favorablement ou non à notre sollicitation.
1: J'en profite pour justement poser une petite question par rapport à la sélection U20 féminine qui participe à la Coupe du Monde en Pologne. Donc, deux défaites, c'est ça?
0: Oui, c'est ça, la première défaite contre la Chine 5-0 et la deuxième défaite contre la très belle et prétendant peut-être au titre l'Espagne. 11-0, ça paraît sévère, mais quand on sait que dans l'équipe d'Espagne, toutes les joueuses sont professionnelles, elles évoluent en championnat féminin professionnel, donc on peut quand même dire, malgré le score qui est assez lourd, que c'est une belle performance de nos filles. Pas oublier que nos filles, ben, c'est du football amateur, mais dans ce qu'on a vu, la façon de défendre, l'état d'esprit, c'est très important, c'est ça. C'est l'état d'esprit de combativité malgré les buts encaissés. Et c'est ça qu'il faut retenir. Ça veut dire que pour la formation du psychologique de la joueuse, c'est-à-dire en qualification Océanie, les prochaines qualifications pour elle, maintenant, ça va être la sélection nationale. Quand elles vont encaisser un but ou deux, elles ne lâcheront jamais parce qu'elles ont formé l'état d'esprit dans ce milieu professionnel-là. Et ça, c'est une très bonne chose parce qu'elles se sont battues jusqu'au bout et à 2 minutes de la fin, elles ont même fait une belle contre-attaque bien organisée où sur un centre, elles auraient pu marquer leur premier but en Coupe du Monde, donc ça prouve leur combativité, elles n'ont rien lâché jusqu'au bout, et la fierté qu'elles ont aujourd'hui de porter le maillot du pays.
1: C'est quand même regrettable quand on voit la participation justement des U20 à la Coupe du Monde, mais également quand vous dites que c'est pas sûr que le vainqueur de la Coupe de Calédonie va participer à la Coupe de France, donc par rapport justement à ces problèmes de finances. Et
0: Ben oui.
1: on parle beaucoup de professionnalisation, de football professionnel. Et on est encore à ces problèmes de finances, je veux dire la gestion.
0: C'est inadmissible et inacceptable de mettre des dirigeants en place qui gèrent les finances de cette façon. Parce qu'on était à 2 doigts d'être carrément mis dehors par la FIFA, de mettre sous cloche par la FIFA.
1: D'accord.
0: Parce qu'ils ont averti l'ancienne équipe depuis 2023 qu'il fallait changer les choses. Et pas durant 2 ans, elles n'ont rien fait. Donc nous, on a découvert là le pot aux roses. Voilà, ça c'est inadmissible. Quand on veut parler de football professionnel, quand on veut demander à nos jeunes de jouer
1: C'est
0: et
1: ça.
0: de se comporter comme des professionnels alors qu'ils ne le sont pas, ben nous aussi à la direction, nous qui dirigeons, on va dire les instances du football, ben on doit aussi avoir un comportement professionnel et responsable et ne jamais mettre la fédération dans cette situation. Surtout que nous avons un soutien quand même qui est pas des moindres de la FIFA. Il y a beaucoup d'argent qui est donné par la FIFA. Donc, on se doit d'être professionnel dans la gestion du football, quoi.
1: En tout cas, donc, on appelle quand même le public à venir nombreux cet après-midi à 16h au stade Nouma Dali pour voir du beau spectacle, ce match entre l'AS Kounia et puis Paso Horizon.
0: Oui, et puis, venez nombreux, offrez-nous du beau spectacle, que ce soit la fête du football jusqu'au bout, y compris au coup de sifflet final. Forcément, il y aura des déceptions. Mais voilà, je demande, il y aura beaucoup d'enfants dans les tribunes. Que la fête elle aille jusqu'au bout, c'est-à-dire que jusqu'à temps qu'on rentre à la maison, qu'on soit bien, qu'il n'y ait pas d'accident. Et puis ça sera vraiment une belle fête parce que quoi qu'il arrive, comme je vous disais,

0: Celui qui va gagner ce soir à la finale, eh bien, ça va être une première pour son club. Et derrière, il y aura beaucoup de joie quand ils vont rentrer avec le trophée sur l'île, parce qu'en plus, première fois, c'est deux équipes qui viennent des îles. Même si l'île des Pins fait partie de la province sud, ça reste une île. Et donc voilà. Et nous, de notre côté, la fédération, on va vraiment faire notre possible, notre maximum, pour que celui qui gagne la finale, il puisse aller nous représenter au 8e tour de Coupe de France.
1: Le rappel des titres.
2: Fin de cette édition, voici le rappel des titres. Séminaire des élus de la province des îles Loyauté, ici en pays néonais. L'exécutif veut définir ses priorités, sa feuille de route pour les prochaines années. Assemblée de la province Nord, hier vendredi, la DM2 à l'ordre du jour, mais aussi d'autres projets de délibération de divers secteurs. Vous avez pu écouter le point dans cette édition avec la 4e vice-présidente Doriane Poimignan. Du sport, le football calédonien vit un samedi tout à fait exceptionnel, partagé entre la ferveur locale, la finale de la Coupe de Calédonie qui oppose Kounié à Passo, et le très haut niveau mondial des U20 féminines en Pologne. Vous avez pu écouter les précisions de Steve Laigle, président de la Fédération calédonienne de football. Enfin, à Tadourem, la 36e foire agricole et artisanale des îles Loyauté ne se résume pas aux produits du terroir et aux savoir-faire traditionnels. La solidarité et l'engagement associatif occupent également une place importante. C'était notre édition du soir, réalisée depuis Néoné. Merci à tous de m'avoir prêté attention. Je vous souhaite de passer une excellente soirée en notre compagnie.

Ah, vous écoutez Radio Tido, une excellente fin de journée à tous et à toutes. Il est donc 17h11, et bien vous avez pu suivre donc le journal complet de cette soirée qui est présentée en direct du site d'Atourem par Jesse Gop. Dans quelques instants, le dernier service est consacré à la lecture de vos avis de décès communiqués divers.

Nous débutons donc ce service sur les ondes de Tuido Radio avec, bien entendu, quelques avis de décès. C'est avis de décès donc destiné au clan Puruha Thierry, aux familles Nyongi, c'était un Ouya, à Gainé Chouen, à Thierry, à la famille Tiamboyona Balade, à la famille Wahuloa Belep, aux familles Dedan, Houri, à Onvaz, Gaigne, Tien Iwen, Païs, et Chouanili, à Rama, aux familles Daot, Dama, et Williams, à Thiabet, à la famille Moyaoua, Koumak, à la famille Tien Boyona Bondé, aux familles Debedin et Gata Bouloupari, la famille Nyongi a le regret de vous faire part du décès de Madame Dedan Célestine, veuve Nyongi, décès survenu le 11 septembre 2026 à Koni, dans sa 88e année. Les obsèques auront lieu au cimetière d'Arama le dimanche 13 septembre 2026 à 9h, et la famille s'excuse notamment auprès des familles et Alice et qui n'ont pas été cités sur cet avis de décès. Avec une immense douleur et une profonde tristesse que sa concubine, sa fille et puis ses petits-enfants vous annoncent le décès de M. Williams Patrick, décès survenu le 30 août 2026. Après s'être battu avec courage, Patrick s'est éteint entouré de l'amour de sa famille. Donc un avis de décès destiné notamment aux familles et aux Vanuatu, chef Peteri, Firiam, Kalo, Robo, Malsungai, Bouki, et Mel Tetamata, chef Sasamaki, et puis la communauté de Finongé, aux familles ici à Nouméa, Williams, Richard, Tijin, Daye, Kalouf, Malaouf, Dedan, Oshida, Noël, Jean-Pierre, Song, Toura, Figa, Iwa, Taga, Naviti, ainsi que les amis proches, aux amis, et puis un grand merci également à tous ces amis proches et connaissances qui ont partagé un bout de chemin avec Patrick et qui aujourd'hui ont une pensée pour lui et puis sa famille. Nos sinceres remerciements également donc à la famille et bien donc à remercier tout particulièrement le docteur Naudin pour son suivi, son accompagnement et puis sa bienveillance auprès de Patrick. Ses collègues de Endel NC, entreprise au sein de laquelle Patrick a travaillé pendant plus de 20 ans, les infirmières qui ont pris soin de lui à domicile pour leurs soins, leur disponibilité, leur patience et puis leur accompagnement au quotidien. Toute l'équipe du Midipol, service d'oncologie, médecins, infirmières et l'ensemble du personnel pour avoir accompagné Patrick avec humanité, respect et puis bienveillance jusqu'à la fin de sa vie. La famille adresse également un grand merci aux pompes funèbres transvénéraires pour leur accueil, leur écoute, leur bienveillance et leur accompagnement dans ces moments particulièrement douloureux. Leur professionnalisme et puis leur soutien ont été précieux pour notre famille. Patrick restera à jamais dans nos cœurs et puis dans nos souvenirs. Son sourire, sa présence, son amour et tous les moments partagés continueront de vivre à travers sa famille et tous ceux qui l'ont aimé. Une veillée est donc prévue au centre funéraire municipal de Nouméa le samedi 12 septembre de 13h à 20h avant son rapatriement vers le Vanuatu. La famille informe que la veillée se déroulera donc sans fleurs ni couronne. La coutume de fermeture est prévue donc au Vanuatu lors de son inhumation et la famille s'excuse sincèrement auprès des familles et proches et amis qui n'ont pas été prévenus ou cités dans cet avis de décès du fond du cœur. Merci à tous et puis à toutes. Karen et Georges, ses parents, Raphaël, son frère, Christian et Béatrice Debillère, ses grands-parents, Yves et François Seringom, ses grands-parents, Sandrine, Jean-Luc, Valérie et Dimitri, Sylvie, Eric, Véronique et Laurent, ses tantes et oncles, Laurine et Liam, ses cousins et tous ses autres cousins et petits-cousins des familles Debillère, Martinet et puis Seringom, ont la douleur de faire part du décès
succès de Match Sericom, décès survenu le 6 septembre 2026 dans sa 25e année. À l'occasion des obsèques, ses parents aimeraient et que chacun puisse, suivant son souhait et ses possibilités, d'apporter donc une fleur blanche et porter une tenue colorée à son image. Ses petites intentions entièrement libres seraient pour eux une belle manière de rendre un dernier hommage à leur enfant. Merci à chacun pour sa présence, son soutien et ses pensées en ce moment si douloureux. La date et l'heure des obsèques vous seront communiquées ultérieurement. Avis de décès destiné aux familles Waka, Pouaoui, Pouyambout, clan Zialié, aux familles Poidialiwan, clan Zialié. On nous prie de vous faire part du décès de monsieur Pouyambout Moïse Baougan, dit Loké, décès survenu le jeudi 10 septembre 2026 dans sa 53e année à la clinique Quindomania. Le transfert du corps est prévu ce samedi 12 septembre, donc à 16h au domicile familial. L'inhumation se fera donc le dimanche 13 septembre en début de matinée à Tiwaka, et la famille s'excuse notamment auprès de ceux ou celles et surtout les familles qui n'ont pas été prévenues ou citées. C'est avec une immense douleur donc que nous vous annonçons donc le décès de monsieur Prévost Noël, décès survenu le 9 septembre 2026 dans sa 75e année. Époux, père et grand-père aimant, il laisse derrière lui le souvenir d'un homme profondément attaché aux siens, dont la présence et la générosité resteront à jamais gravées dans nos cœurs. Donc celles et ceux qui l'ont connu et apprécié son invité à venir partager un dernier moment de recueillement et à lui rendre un dernier hommage ce samedi 12 septembre de 8h30 à 19h à la banque municipale de Bouraille. Conformément à sa volonté et à celle de sa famille, il est demandé de s'abstenir de fleurs et de couronnes. La date de la cérémonie de crémation au centre funéraire municipal de Nouméa vous sera communiquée ultérieurement. Et puis concernant le décès de Madame Siwa Chopane Wiwan, donc décès survenu le 11 septembre 2026, un avis de décès qui est signé à Monsieur Wanya Siwele Chérepenei, à la famille Siwa Lifou Epinoméa, famille Kai Chemou Lifou, Madame Wanapo Adel, Gayase Vaye, Kachocho Kaya, Holoué Mamate Huneda Lifou, Saipou Kouye, Tijin la Poum, et puis Waminia Pauline, Tago Anik, Nipa, Inagov, Kayan Wich, Lydia, et puis monsieur et madame Ime Tioun Babouf, et ses sœurs, madame Eneren Matrani Kwatch, famille Mene Tresich, et puis Shuna, famille Wameringouf. Et puis on vous rappelle que le deuil donc est prévu donc du côté de la rue 5 rue Georges Cabar, ville 99, du côté de Dambéa sur Mer. Et puis cet avis de décès destiné également à Kameni Wright Jim Unjouf Bom Dike Nels et puis sa famille Wiwan Kakoué et puis Wadi. L'avis est prévu le mercredi 16 septembre 2026 à la morgue municipale de Nouméa de 8h à 20h. Et puis le départ sur l'IFO est prévu donc par le Petit Chou le jeudi 17 septembre 2026, et c'est signé de la famille qui met fin à la lecture de vos avis de décès.

autre communiqué, la province informe la population de la reprise des permanences de l'assistant de service social, notamment au CMS de Kouawa, les mardis matins de 8h à 12h, et puis au centre médico-commercial de Ralatu-Kanala, entre les bureaux de l'air de l'aide médicale et EEC, les mercredis matins de 8h à 12h. Les permanences débuteront à compter du 15 septembre 2026, signé de la secrétaire générale adjointe de la province Nord, Isabelle Babin. Le lycée Michel Rocard de Pointe-Boute vous ouvre ses portes le samedi 19 septembre 2026 de 8h30 à 16h avec au programme accueil par les personnels de l'établissement et visite guidée du lycée, des installations techniques, de l'internat, des plateaux sportifs et de l'exploitation agricole, présentation des filières générales, professionnelles et technologiques du CAP au BTS, relevant de l'enseignement agricole et de l'éducation nationale, vente des produits de notre exploitation agricole et de produits confectionnés par nos élèves, démonstrations, jeux, bingo, restauration sur place, marché de producteurs et artisanat, informations sur les modalités d'inscription et les bourses, avec notamment la présence de la maison de l'étudiant. Vous découvrirez le lycée Michel Rocard avec ses formations, ses équipes, ses élèves et son exploitation agricole, signé par le directeur de l'établissement public d'enseignement de Nouvelle-Calédonie, Samir El Hassan. La direction du lycée et professionnel François d'Assise de Bouraille vous informe que la journée porte ouverte et ainsi que la rencontre parent-professeur auront lieu le samedi 19 septembre 2026 au lycée de 7h30 à 12h. Stand de restauration sur place, la présence de tous est vivement souhaitée. Communiqué signé par le directeur M. Thierry Vidal. Et puis pour conclure ce service, la province Nord accueille du 31 août au 25 septembre 2026 une équipe médicale de l'Ordre de Malte France dans le cadre d'une mission de renforcement de l'accès aux soins composée d'un dentiste et puis de deux infirmières. Cette équipe interviendra principalement dans les communes de Poum et de Wegoua. Le dentiste et une infirmière seront affectés au CMS de Poum et puis l'autre infirmière au CMS de Wegoua. Pour toute information concernant le planning de consultation du dentiste au CMS de Poum, la population pourra directement le consulter au CMS ou en contactant le CMS au 47 74 70. Donc en ce qui concerne le planning du 2 septembre au 25 septembre, alors matin 7h30, 12h, consultation dentaire ce rendez-vous, 4 places plus urgence, et puis dans l'après-midi 13h30 à 16h, consultation dentaire sur rendez-vous, 3 places. Le mardi, consultation dentaire sur rendez-vous, 4 places et plus urgence. Et dans l'après-midi, de 13h30 à 16h, consultation dentaire sur rendez-vous, 3 places. Le mercredi, donc, consultation dentaire sur rendez-vous, 4 places et plus urgence. Et puis dans l'après-midi, 13h30 16h, consultation dentaire sur rendez-vous, 3 places. Le jeudi, consultation dentaire sur rendez-vous, 4 places plus urgence. Et dans l'après-midi, consultation dentaire sur rendez-vous, 3 places. Et enfin, le vendredi, consultation dentaire sur rendez-vous, 4 places plus urgence. Et puis, dans l'après-midi, 13h30 à 16h, consultation dentaire sur rendez-vous, 3 places, signée de M. Jean-Marc Maloko, directeur de la Direction des Affaires Sanitaires, Sociales, de la Prévention et de la Solidarité, qui met fin, bien sûr, à ce service sur les ondes de Tchido Radio.

Nous débutons donc ce service sur les ondes de Tuido Radio avec, bien entendu, quelques avis de décès. C'est avis de décès donc destiné au clan Pouroha Thierry, aux familles Nyongi, c'était un Ouya, à Gainé Chouen, à Thierry, à la famille Tiamboyona Balade, à la famille Wahuloa Belep, aux familles Dedan, Houri, à Onvaz, Gaigne, Tien Iwen, Paï, et Chouanili Arama, aux familles Daot, Dama, et Williams, à Thiabet, à la famille Moyaoua Koumak, à la famille Tiamboyona Bondé, aux familles Debedin et Gata Bouloupari. La famille Nyongi a le regret de vous faire part du décès de Madame Dedan Célestine, veuve Nyongi, décès survenu le 11 septembre 2026 à Koni. Dans sa 88e année, les obsèques auront lieu au cimetière d'Arama le dimanche 13 septembre 2006 à 9h. Et la famille s'excuse notamment auprès des familles et alliés et qui n'ont pas été cités sur cet avis de décès. C'est avec une immense douleur et une profonde tristesse que sa concubine, sa fille et puis ses petits-enfants vous annoncent le décès de M. Williams Patrick, décès survenu le 30 août 2026. Après s'être battu avec courage, Patrick s'est éteint entouré de l'amour de sa famille. Donc un avis de décès destiné notamment aux familles et aux Vanuatu, chef Péteri, Firiam, Kalo, Robo, Malsungai, Bouki, Mel, Tetama, Tamata, chef Sasamaki, et puis la communauté de Finongi, aux familles ici à Nouméa, Williams, Richard, Tijin, Dayi, Kalo, Malao, Dedan, Oshida, Noël, Jean-Pierre, Song, Toura, Figa, Iwa, Taga, Naviti, ainsi que les amis proches, aux amis, et puis un grand merci également à tous ses amis proches et connaissances qui ont partagé un bout de chemin avec Patrick et qui aujourd'hui ont une pensée pour lui et puis sa famille. Nos sincères remerciements également donc à la famille et bien donc à remercier tout particulièrement le docteur Naudin pour son suivi, son accompagnement et puis sa bienveillance auprès de Patrick. Ses collègues de Endel NC, entreprise au sein de laquelle Patrick a travaillé pendant plus de 20 ans, les infirmières qui ont pris soin de lui à domicile pour leurs soins, leur disponibilité, leur patience et puis leur accompagnement au quotidien. Toute l'équipe du Midipol, service d'oncologie, médecins, infirmières et l'ensemble du personnel pour avoir accompagné Patrick avec humanité, respect et puis bienveillance jusqu'à la fin de sa vie. La famille adresse également un grand merci aux pompes funèbres transvénéraires pour leur accueil, leur écoute, leur bienveillance et leur accompagnement dans ces moments particulièrement douloureux. Leur professionnalisme et puis leur soutien ont été précieux pour notre famille. Patrick restera à jamais dans nos cœurs et puis dans nos souvenirs. Son sourire, sa présence, son amour et tous les moments partagés continueront de vivre à travers sa famille et tous ceux qui l'ont aimé. Une veillée est donc prévue au centre funéraire municipal de Nouméa le samedi 12 septembre de 13h à 20h avant son rapatriement vers le Vanuatu. La famille informe que la veillée se déroulera donc sans fleurs ni couronne. La coutume de fermeture est prévue donc au Vanuatu lors de son inhumation et la famille s'excuse sincèrement auprès des familles et proches et amis qui n'ont pas été prévenus ou cités dans cet avis de décès du fond du cœur. Merci à tous et puis à toutes. Karen et Georges, ses parents, Raphaël, son frère, Christian et Béatrice de Villers, ses grands-parents, Yves et François, Seringom, ses grands-parents, Sandrine, Jean-Luc, Valérie, et Dimitri, et Sylvie, Eric, et Véronique et Laurent, ses tantes et oncles, Laurine et Liam, ses cousins et tous ses autres cousins et petits-cousins des familles de Villers, Martinet et puis Seringom, ont la douleur de faire part du décès
essais de Mathieu Elsericombe, décès survenu le 6 septembre 2026 dans sa 25e année. À l'occasion des obsèques, ses parents aimeraient et que chacun puisse, suivant son souhait et ses possibilités, d'apporter donc une fleur blanche et porter une tenue colorée à son image. Ses petites intentions entièrement libres seraient pour eux une belle manière de rendre un dernier hommage à leur enfant. Merci à chacun pour sa présence, son soutien et ses pensées en ce moment si douloureux. La date et l'heure des obsèques vous seront communiquées ultérieurement. Avis de décès destiné aux familles Waka, Poiwi, Puyambout, Clan Zialié, aux familles et Poidialiwan, Clan Zialié. On nous prie de vous faire part du décès de monsieur Puyambout Moïse Baougan, dit Loké, décès survenu le jeudi 10 septembre 2026 dans sa 53e année à la clinique Quindomania. Le transfert du corps est prévu ce samedi 12 septembre, donc à 16h au domicile familial. L'inhumation se fera donc le dimanche 13 septembre en début de matinée à Tiwaka, et la famille s'excuse notamment auprès de ceux ou celles et surtout les familles qui n'ont pas été prévenues ou citées. C'est avec une immense douleur donc que nous vous annonçons donc le décès de monsieur Prévost Noël, décès survenu le 9 septembre 2026 dans sa 75e année. Époux, père et grand-père aimant, il laisse derrière lui le souvenir d'un homme profondément attaché aux siens, dont la présence et la générosité resteront à jamais gravées dans nos cœurs. Donc celles et ceux qui l'ont connu et apprécié sont invité à venir partager un dernier moment de recueillement et à lui rendre un dernier hommage ce samedi 12 septembre de 8h30 à 19h à la banque municipale de Bouraille. Conformément à sa volonté et à celle de sa famille, il est demandé de s'abstenir de fleurs et de couronnes. La date de la cérémonie de crémation au centre funéraire municipal de Nouméa vous sera communiquée ultérieurement. Et puis concernant le décès de Madame Siwa Chopane Wiwan, donc décès survenu le 11 septembre 2026, un avis de décès qui est signé à Monsieur Wanya Siwele Chérepene, à la famille Siwa Lifu Epinoméa, famille Kai Chemo Lifu, Madame Wanapo Adel, Gayase Vaye, Kachocho Kaya, Holoué Mamate, Uneda Lifu, Saipou Kouye, Tijin la Poum, et puis Waminia Pauline, Tago Anik, Nipa, Inagov, Kayan Wich, Lydia, et puis monsieur et madame Ime Tioun Babouf, et ses sœurs, madame Eneren Matrani Kwatch, famille Mene Tresich, et puis Shuna, famille Wameringouf. Et puis on vous rappelle que le deuil donc est prévu donc du côté de la rue 5 rue Georges Cabard, ville 99, du côté de Dambéa sur mer. Et puis cet avis de décès destiné également à Kameni Wright Jim Unjouf Bom Dika Nels et puis sa famille Wiwan Kakoué et puis Wadi. L'avis est prévu le mercredi 16 septembre 2026 à la morgue municipale de Nouméa de 8h à 20h. Et puis le départ sur l'IFO est prévu donc par le Petit Chou le jeudi 17 septembre 2026, et c'est signé de la famille qui met fin à la lecture de vos avis de décès.

ministre communiqué à la province informe la population de la reprise des permanences de l'assistant de service social, notamment au CMS de Kouawa, les mardis matins de 8h à 12h, et puis au centre médico-commercial de Ralatu-Kanala, entre les bureaux de l'air de l'aide médicale et EEC, les mercredis matins de 8h à 12h. Les permanences débuteront à compter du 15 septembre 2026, signé de la secrétaire générale adjointe de la province Nord, Isabelle Babin. Le lycée Michel Rocard de Pointe-Boutebouz ouvre ses portes le samedi 19 septembre 2026 de 8h30 à 16h avec au programme accueil par les personnels de l'établissement et visite des guides du lycée, des installations techniques, de l'internat, des plateaux sportifs et de l'exploitation agricole, présentation des filières générales, professionnelles et technologiques du CAP au BTS relevant de l'enseignement agricole et de l'éducation nationale, vente des produits de notre exploitation agricole et de produits confectionnés par nos élèves, démonstrations, jeux, bingo, restauration sur place, marché de producteurs et artisanat, informations sur les modalités d'inscription et les bourses, avec notamment la présence de la maison de l'étudiant. Vous découvrirez le lycée Michel Rocard avec ses formations, ses équipes, ses élèves et son exploitation agricole, signée par le directeur de l'établissement public d'enseignement de Nouvelle-Calédonie, Samir El Hassan. La direction du lycée et professionnel François d'Assise de Bouraille vous informe que la journée porte ouverte et ainsi que la rencontre parents-professeurs auront lieu le samedi 19 septembre 2026 au lycée de 7h30 à 12h. Stand de restauration sur place, la présence de tous est vivement souhaitée. Communiqué signé par le directeur M. Thierry Vidal. Et puis pour conclure ce service, la province Nord accueille du 31 août au 25 septembre 2026 une équipe médicale de l'Ordre de Malte France dans le cadre d'une mission de renforcement de l'accès aux soins composée d'un dentiste et puis de deux infirmières. Cette équipe interviendra principalement dans les communes de Poume et de Wegua. Le dentiste et une infirmière seront affectés au CMS de Poume et puis l'autre infirmière au CMS de Wegua. Pour toute information concernant le planning de consultation du dentiste au CMS de Poume, la population pourra directement le consulter au CMS ou en contactant le CMS au 47 74 70. Donc en ce qui concerne le planning du 2 septembre au 25 septembre, alors matin 7h30, 12h, consultation dentaire sur rendez-vous, 4 places plus urgence, et puis dans l'après-midi 13h 30 à 16h, consultation dentaire sur rendez-vous, 3 places. Le mardi, consultation dentaire sur rendez-vous, 4 places plus urgence. Et dans l'après-midi, de 13h30 à 16h, consultation dentaire sur rendez-vous, 3 places. Le mercredi, donc, consultation dentaire sur rendez-vous, 4 places plus urgence. Et puis dans l'après-midi, 13h30 à 16h, consultation dentaire sur rendez-vous, 3 places. Le jeudi, consultation dentaire sur rendez-vous, 4 places plus urgence. Et dans l'après-midi, consultation dentaire sur rendez-vous 3 places. Et enfin le vendredi, consultation dentaire sur rendez-vous 4 places plus urgence. Et puis dans l'après-midi 13h30 à 16h, consultation dentaire sur rendez-vous 3 places, signée de monsieur Jean-Marc Maloko, directeur de la direction des affaires sanitaires, sociales, de la prévention et de la solidarité, qui met fin à, bien sûr, à ce service sur les ondes de

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1: Mesdames, Messieurs, bonsoir. Bienvenue dans l'édition du soir sur Radio Jido. Voici les titres. Séminaire des élus à Marée, la province des îles Loyauté veut définir ses priorités et sa feuille de route pour les prochaines années. Assemblée de la province Nord hier, la DM2 à l'ordre du jour, mais aussi d'autres projets de délibération de divers secteurs. Le point dans notre journal avec la 4e vice-présidente Doriane Promignan. Le football calédonien vit un samedi tout à fait exceptionnel, partagé entre la ferveur locale, la finale de la Coupe de Calédonie Kounia-Poitou et le très haut niveau mondial des U20 féminines en Pologne. On en parle dans le journal avec le président de la Fédération calédonienne de football, Steve Laigle. Enfin, à Tadourem, en Pays Néonais, la 36e foire agricole et artisanale des îles Loyauté ne se résume pas aux produits du terroir et au savoir-faire traditionnel. La solidarité et l'engagement associatif occupent également une place importante. Bonsoir mon pays Kanaky, bienvenue dans cette édition réalisée depuis Tadourem, où se déroule actuellement la 36e édition de la foire agricole et artisanale des îles Loyauté. Sur le site de Tadourem, la solidarité est également au rendez-vous. L'association Cœur à Cœur Nouvelle-Calédonie a installé son stand au cœur de la foire, une présence placée sous le signe du partage et de la proximité. Cet après-midi, les bénévoles de l'association ont notamment distribué gratuitement des vêtements et du linge aux personnes les plus démunies. Une action solidaire qui permet aussi de créer du lien avec les habitants. Je vous propose d'écouter Raphaël Wainech, membre de l'association Cœur à Cœur.
2: Alors, l'association Cœur à Cœur est une association loi 1901 qui est basée à Nouméa et dont la présidente c'est Edelo Waengen, qui est notre fille, et c'est elle qui est la référente, qui est la présidente de l'association. Et nous, à Marée, nous sommes les référents. Nous représentons l'association Cœur à Cœur sur Marée. Il y en a également à Lifou, il y en a également à Ouvéa, et sur la Grande Terre, il y en a. Voilà. Alors. Et puis, nous, notre but, c'est de répondre aux besoins de la population en offrant du linge aux familles défavorisées. Voilà, c'est ça. Là, aujourd'hui, nous avons du linge exposé sur la table. Donc, c'est du linge gratuit que nous allons offrir à 14h. Donc, hier et aujourd'hui, nous allons offrir du linge gratuitement pour toutes les mamans qui sont dans le besoin. Toutes les mamans qui sont dans le besoin, qui ont besoin de linge pour leurs enfants, ben nous, on leur offre gratuitement de 14h à 16h. Voilà, c'est pour répondre aux besoins des familles de Marée.
1: Alors, vous effectuez justement ces opérations de dons de vêtements. Comment ces dons sont recueillis?
2: Alors, ces dons, ils viennent de Nouméa. C'est-à-dire, c'est l'association Cœur à Cœur à Nouméa, dont le siège se trouve à Nouméa. Ils travaillent avec la Croix-Rouge. La Croix-Rouge qui fournit de linge, également la ressourcerie. Et donc, ces linges sont recueillis par l'association Cœur à Cœur de Nouméa qui nous envoie. Donc, nous avons une convention avec le Betitio et également la CMI. On reçoit tout gratuitement pour le fret. Donc, tout le linge qui est exposé sur la table, on le offre aussi gratuitement à toutes les familles dans le besoin.
1: D'accord. Il y a également des livres.
2: Alors, à côté, ça, c'est un autre stand. C'est le stand de l'Assemblée locale des Bahaïs de Marée. Voilà, ça, c'est une autre association. Cette association-là, Cœur à Cœur, c'est d'inspiration Bahaï. Et là-bas, c'est le stand de la foi Bahaï. Et nous, on est des membres de l'Assemblée locale. Et notre rôle, ben, c'est d'offrir à tout le monde la possibilité de connaître qu'est-ce que la foi Bahaï par une exposition de livres.
1: D'accord. Alors, peut-être pour terminer, M. Wainet. Aujourd'hui, on est à la foire agricole et artisanale des îles Loyauté. Il y a des constats qui sont soulevés hein, par rapport à notre insularité et les contraintes qui vont avec. Donc, mais on voit l'engouement des Sinengonais.
2: Oui, ben voilà, c'est par rapport à cet engouement, ben les gens de Marée, ils sont tournés vers l'agriculture, mais également à Lifou et à Ouvéa. Mais notre richesse, ça vient de la terre. Et même nous disons, nous en tant que Bahaï, nous disons que l'économie mondiale va reposer sur l'agriculture. Ce ne sera plus l'or, le pétrole ou le diamant, mais l'agriculture, c'est ça qui va... L'économie mondiale va reposer sur l'agriculture parce que dans chaque pays, on peut avoir de la nourriture pour planter puis répondre aux besoins, manger. Voilà un peu pour l'agriculture. Ben, les gens de Marée, ils aiment bien planter, mais le monde entier a besoin de manger parce que ça fait partie des besoins élémentaires des populations autochtones.
1: Présente également sur le site de la foire, la Fédération des femmes de la commune de Marais, une organisation associative de l'île qui œuvre pour la défense des droits des femmes et le développement local. Dans ses actions, la Fédération s'engage activement contre les violences faites aux femmes et les violences conjugales, ainsi que contre les fléaux sociaux comme l'alcool et le cannabis. L'organisation met en place des événements et résidences culturelles pour renforcer les liens et transmettre les traditions. On écoute Mme Irène Wamedjonengo, présidente de la Fédération des femmes de Marais.
0: La Fédération des femmes de Marais, elle a été créée en 2007 par Mme Wadrawan Pawiani. Pendant le 8 mars, la journée internationale de la femme qu'ils ont fait ici à Marais. Et puis l'idée elle est sortie de créer une fédération des femmes de Marais pour regrouper justement les associations de femmes de Marais.
1: Alors, comment vous fonctionnez ici sur Ningoun?
0: Ici à Marais, on a beaucoup d'organisations. On organise des savoir-faire, des résidences.

0: communal, d'aller dans la grande terre faire des échanges. Mais là, avec le problème du transport, on reste toujours sur Marais, puis on verra après si le problème du transport, ça va se régler.
1: Vous parlez des activités que vous organisez ici. Vous faites intervenir, par exemple, des professionnels au niveau de la santé, au niveau de la vie économique, au niveau des institutions. Est-ce qu'il y a ce genre de personnes qui viennent pour informer un peu les mamans?
0: Oui, qui ne viennent pas d'ailleurs, qui viennent d'ici à la province, des centres médico-sociaux de Marais, qui viennent dans les journées qu'on organise. Ils viennent de nous donner des informations sur, par exemple, avec le centre médical ici à Marais, ils viennent pour nous informer au niveau de les problèmes de docteur, les problèmes de... quand nous, on organise des journées, ils viennent pour intervenir dans les journées que la fédération, elle organise. La fédération, on encourage surtout nous, on travaille tout avec les enfants. Pour comme ça, c'est plus tard, ils ne trouvent pas du travail, mais au moins, ils sachent faire des trucs avec tout ce qu'on a ici. Il y a le cocotier, il y a le pandanus, il y a le chant, voilà. Mais c'est ça, c'est ça la transmission qu'on veut donner aux enfants. C'est voilà, aller à l'école et puis en même temps, savoir faire des choses à la maison, oui. Comme disait Paoyane la dernière fois, pendant la fête du Oura, pas que les filles qui vont aller faire la vaisselle. Quand le petit garçon il est tout petit, il faut l'apprendre à faire aussi les tâches ménagères. Comme ça, plus tard, quand il va se retrouver seul ou que sa femme elle travaille, le garçon, qu'il sache faire les tâches ménagères. Il ne faut pas toujours dire non, c'est aux filles de... Non, il faut apprendre aussi à tous les enfants, filles, garçons, à faire les tâches ménagères. À nous, les mamans, de faire la transmission de ces savoir-faire-là, de donner envie à nos enfants de faire... surtout ici, nous, dans les îles, on n'a pas de richesse. La richesse à nous, c'est notre terre. Pour les produits agricoles, puis pour tout ce qui est artisanat. Voilà, ça, les cocotiers ici à Marais, c'est pas ça qui manque. Même le pandanus ici, on a beaucoup de pandanus. Mais voilà, on encourage les enfants et puis on les incite à venir nous voir, nous rencontrer, la fédération, pour qu'on puisse faire la transmission de ces savoir-faire-là.
1: Est-ce que vous avez prévu des activités là dans la semaine ou le mois prochain ici au niveau de la fédération?
0: Là, pendant la foire, cette fin d'après-midi, on va faire un défilé de mode et puis une élection de Miss Foire. C'est la fédération qui va organiser. Et puis, dans la semaine, nous, dans la fin du mois, on va faire encore une dernière expo-vente de la fédération au marché de Tadine. Et puis, là, au début du mois de octobre, il y a une formateur qui va venir former les mamans de Marais à la formation de leadership, et à la fin du mois d'octobre, c'est la formation informatique pour apprendre à former les mamans à être chef d'entreprise, les leadership, et à manipuler l'outil informatique, parce que voilà, les mamans aujourd'hui ils savent pas bien manipuler l'informatique. Là, au début du mois, c'est formation leadership et à la fin du mois, c'est formation informatique. Oui.
1: À Marais, la 36e foire agricole et artisanale des îles Loyautés sert également de cadre aux élus de la province des îles pour se pencher sur l'avenir du territoire. Réunis ce week-end en séminaire, les représentants de l'Assemblée provinciale échangent depuis ce matin sur les grands dossiers qui concernent directement les populations des îles Loyautés. Développement économique et social, infrastructures, services publics, mais aussi transport et désenclavement. Autant de sujets au cœur des discussions. Car pour les élus, les difficultés de transport restent aujourd'hui un frein important à la mobilité des habitants, mais aussi au développement de l'activité économique dans les îles. Quelques mois après les élections provinciales de juin 2026, ce séminaire doit également permettre à la nouvelle Assemblée de préciser ses priorités et de tracer sa feuille de route pour les prochaines années.
2: L'objectif, c'est de pouvoir converger les différents programmes des groupes politiques pour tracer la feuille de route jusqu'en 2031, notamment sur les secteurs, on va

0: Il y a que la province est engagée par rapport à la loi organique, mais aussi de pouvoir donner une dynamique de travail sur la sortie de l'accord de Nouméa autour de la mise en œuvre de l'accord de Kanaky. Et puis bien sûr, pouvoir utiliser cette nouvelle force démocratique, parce que je rappelle que nous avons renouvelé notre assemblée à plus de 60%. Donc c'est aussi un besoin d'accompagnement, de soutien en matière de gouvernance pour faire en sorte que qu'on puisse s'inscrire en toute sincérité encore dans cette mandature qui s'ouvre.
1: Vous évoquez donc ce travail-là qui a pour objectif principal de fixer une véritable feuille de route pour la province. Est-ce que vous avez des dossiers prioritaires ?
0: Ben, le dossier prioritaire, c'est quand même le transport. Hein. Donc, je rappelle qu'avant-hier, lors de la commission plénière, nous avons eu l'opportunité de pouvoir échanger avec le directeur de l'aviation civile, mais aussi la directrice de la DANC, de manière à pouvoir saisir les opportunités rapidement pour une sortie de crise par le haut qui respecte l'ensemble des parties. D'une part, et d'autre part aussi pour regarder les opportunités. Hein. J'ai rappelé encore une fois que le port de Hué comme l'aéroport de Wanam ont été configurés techniquement pour pouvoir s'ouvrir vers la région. Charge encore à nous en tant que responsables politiques de créer les conditions pour justement pouvoir utiliser ces infrastructures à bon escient, mais aussi d'autres secteurs, on va dire, traditionnels comme l'enseignement, où on peut constater encore une fois les difficultés qui sont traversées par l'enseignement privé. Mais aussi au niveau de la santé, où on appelle de nos voeux à pouvoir renforcer notre lien avec le gouvernement et le dispositif de la Croix de Malte, par exemple. Mais aussi, comme je le disais précédemment, pouvoir aussi anticiper d'une autre manière la période cyclonique qui arrive. Donc c'est aussi s'inscrire dans l'économie sociale et solidaire, de pouvoir confirmer notre lien à la terre, notre force par rapport à l'environnement. Et c'est vrai aussi que, comme on l'a pu le constater hier, puissance culturelle qui nous a été offerte par les différentes écoles de Nietzsche, de Mebouet, de Tours, qui nous permettent aussi de pouvoir inscrire notre dynamique d'action culturelle vers le Festival des Arts de 2028 du Pacifique que nous allons accueillir ici. Et puis bien sûr d'autres secteurs traditionnels comme l'enseignement, la formation, regarder comment on peut mieux accompagner cette dynamique-là avec les différents partenaires privés, publics que je salue encore. Mais c'est vrai que voilà, l'objectif principal du séminaire que nous allons tenir à partir d'aujourd'hui avec l'ensemble des élus et des groupes politiques de l'Assemblée, c'est de pouvoir tracer la feuille de route jusqu'en 2031.
1: Vous l'évoquiez, Président, le transport reste aujourd'hui un frein majeur au développement économique des îles Loyauté. Alors, concrètement, quelles solutions la province peut-elle mettre en place ? Vous l'évoquiez hier lors des discours d'ouverture. La commission transport ?
0: Oui, la commission de transport elle est déjà en action. D'ailleurs, le 22 ou 23 septembre prochain, il y a une autre commission qui va se tenir pour auditionner, par exemple, Air Océania, mais aussi le Betticho, pour avoir plus de précisions, encore une fois, en profondeur sur les différentes difficultés, sur la dynamique de travail en commun par rapport au schéma de mobilité qu'on appelle de nos voeux. Mais nous allons aussi auditionner la CMI pour regarder dans quelle mesure ils peuvent faire un stop sur Wade sur la ligne qu'ils ont ouvert récemment entre Port Vila, Santo et Nouméa, parce que on a ouvert la fête du miel il y a quelques semaines sur Répéné, puis on a vu par exemple avec l'association des apiculteurs des îles Loyauté qu'il y a plus de 6 tonnes de production, mais que le marché sur le Grand Nouméa il est encore difficilement d'accès. Donc l'idée c'est de pouvoir regarder aussi les opportunités qu'il y a d'un autre regard vers la Mélanésie pour encore une fois inscrire cette dynamique de travail pour l'ensemble des acteurs du pays et notamment des îles Loyauté.
1: La question du coût de la régularité des liaisons maritimes et aériennes revient régulièrement. Alors est-ce que vous avez des réponses à apporter aux habitants ?
0: La réponse immédiate, c'est qu'on a engagé un groupe de travail avec M. Tokoumouli pour justement créer les conditions juridiques rapidement pour une rentrée du gouvernement dans la SAS Sud-Île qui gère le Betticho, qui dans la rotation sur les îles sont une compétence du gouvernement. Le président Tokoumouli l'a rappelé lui-même. Après, charge à nous de pouvoir accélérer les textes en matière législative pour créer les conditions d'une rentrée rapide du gouvernement dans la SAS Sud-Île, ce qui nous permettra par ailleurs d'avoir un peu de recettes supplémentaires, parce que c'est vrai que depuis plusieurs décennies, c'est la province des îles qui gère à elle seule la SAS Sud-Île sur une compétence qui revient au gouvernement. Donc là, c'est un autre débat aussi politique qu'on doit avoir avec les collègues du Congrès, parce qu'on a fait le travail pour créer le SMTI, on a fait le travail pour créer le SMTU, mais c'est encore pour la famille de la Grande Terre. pour la famille des îles, en fait, on a toujours repoussé le sujet. Et puis c'est vrai qu'aujourd'hui, comparé à, par rapport à notre situation financière et comptable, c'est aussi une obligation de pouvoir chercher des solutions, de pouvoir créer les conditions politiques pour ramener un petit peu d'air frais, de manière à ce qu'on puisse continuer à travailler pour la sortie de l'accord de Nouméa.
1: Peut-on imaginer une véritable politique de continuité territoriale entre les îles Loyauté et la Grande Terre?
0: C'est une obligation. C'est une obligation, comme je le disais, hein, lorsqu'on a créé la commission transport il y a quelques semaines, je le disais, on aurait dû créer cette commission-là depuis 90-91, hein, parce que effectivement, les îles sans le transport, on vit, mais on vit chez nous, alors qu'on est inscrit dans une dynamique politique qui a été engagée d'abord autour des accords de paix en 88 avec le rééquilibrage comme maître mot, mais aussi sur la décolonisation à travers l'accord de Nouméa et le processus d'émancipation. Donc c'est une obligation pour nous de pouvoir inscrire notre dynamique politique dans un cadre pays. Et c'est vrai aussi qu'il y a aussi d'autres opportunités, notamment avec les îles Bélep, avec l'île des Pins que nous regardons actuellement pour offrir aussi la perspective à l'ensemble du pays kanak d'une sortie par le haut de l'accord de Nouméa.
1: On évoque souvent l'exode de la population des îles vers la Grande Terre. Selon vous, comment on doit aujourd'hui renforcer les filières agricoles, artisanales et touristiques ici aux îles Loyauté pour créer davantage d'activités et d'emplois localement?
0: Déjà, l'exode, elle a connu un coup, on va dire, depuis la crise du Covid, hein, puisque plusieurs de nos populations qui ont perdu leur emploi sont revenus s'investir naturellement sur les îles Loyauté autour tout simplement du pouvoir d'agir des populations. Vous pouvez regarder devant nous la richesse de la production, on va dire, locale, que ce soit en matière agricole, mais aussi au niveau de la mer. Donc effectivement, c'est aussi un sujet qu'il faut traiter. Mais je rappelle aussi que l'exode, il s'inscrit dans le cadre d'une volonté politique. Hein. Lorsqu'on regarde aujourd'hui sur l'ensemble des compagnies minières ou des sites miniers, par exemple, la plupart des ingénieurs et des cadres, c'est des enfants des îles. Donc il faut aussi parler d'exode dans un cadre politique où on sait de quoi on parle. Il faut pas. Mais en même temps, c'est vrai aussi que c'est le message depuis l'accord de Paris sur le climat. Hein, je rappelle qu'on vient de faire la conférence nature avec la famille du Pacifique cette semaine, qui appelle quelque part l'ensemble des îles du Pacifique à renforcer le lien à la nature, le lien à la terre pour effectivement faire en sorte que on puisse pouvoir parer à ce phénomène mondial de dérèglement climatique qui vient encore bousculer nos plages, nos côtes et quelque part s'inscrire dans une manière globale dans des dynamiques de l'humanité.
1: On évoque souvent la jeunesse qui est l'avenir du pays. Alors quelle place souhaitez-vous donner à l'économie locale et à la jeunesse dans votre politique provinciale?
0: C'est tout l'objet du séminaire que nous allons avoir durant ces 3 jours. Hein. Mais c'est vrai qu'hier, par exemple, avec notre première conférence des présidents, donc on a décidé avec l'ensemble des collègues de pouvoir faire les premières commissions dès le 22-23 septembre avec les 3 conseils coutumiers et les 3 mairies qui seront invités lors de la commission de l'environnement, par exemple, mais aussi de la commission de la santé et de la commission de la jeunesse. Parce que vous savez très bien que la jeunesse, elle est travaillé par l'ensemble des collectivités et des institutions du pays, avec par exemple un formidable travail que le Sénat coutumier vient de sortir avec le livre blanc de la jeunesse kanak, par exemple, mais pas que, mais il faut aussi saluer sur le site tous ces organismes privés et puis publics qui viennent quelque part valoriser le travail qu'ils font au quotidien pour former, accompagner et monter en compétence cette jeunesse-là. Mais aussi, il ne faut pas oublier que si on parle souvent du lien à la terre et de la force de la coutume, c'est aussi que dans nos tribus, il y a aussi quand même une jeunesse qui est là, puis charge à nous de pouvoir trouver des dispositifs pour les valoriser et puis les accompagner. Je parlais par exemple il y a quelques temps de l'absence de cadre juridique pour accompagner les emplois verts, les emplois bleus sur les îles. On a créé les conditions au niveau du pays pour accompagner les emplois miniers, les emplois liés au BTP par exemple. Mais lorsqu'on regarde nos petits planteurs de vanille, de santal ou qui s'inscrivent dans la politique de l'apiculture, mais mis à part la province, il n'y a aucun cadre juridique qui vient quelque part les soutenir, les accompagner, même si encore une fois, les organismes qui sont présents sur le site de la foire prouvent quand même qu'il y a du travail qui est fait, notamment avec la Décale Technopole, avec l'IAC, avec les services de la province, le CADRL aussi qui fait un formidable travail autour du conservatoire de l'Ignam dans la première antenne sur marée nous force justement à pouvoir booster cette dynamique avec pourquoi pas les conseils coutumiers de Djéhou et Diaye pour répondre à une demande simple et qui est constatée par l'ensemble du peuple depuis plusieurs années, c'est de pouvoir redonner un souffle nouveau autour de l'alimentation saine dans nos cantines scolaires par exemple, mais pas que, dans nos hôtels aussi, parce qu'on continue à faire venir du surgelé d'Australie, de Nouvelle-Zélande, d'Asie. Et il est temps aujourd'hui, quelque part aussi, de pouvoir saisir l'opportunité de la sortie de l'accord de Nouméa pour rééquilibrer cette dynamique-là également.
1: Peut-être pour terminer, Président, on est ici au site de Tadourem pour la 36e édition de la Foire agricole et artisanale des îles Loyauté. Malgré les contraintes, les gens ont quand même cet engouement de venir ici. On le rappelle, Néoné, c'est le pays agricole. Quel est votre sentiment par rapport à cette situation où les gens y croient toujours?
0: Ils croient, et c'est, on va dire, c'est notre vie de tous les jours depuis plusieurs siècles. C'est-à-dire que malgré les difficultés qui ont traversé les époques, le temps, je rappelais hier justement lors de mon discours d'ouverture que cette année nous célébrons tout de même le 80e anniversaire de la fin de l'indigénat. Hein, donc il faut aussi penser à tous ces anciens qui sont encore là. Je citais Pamalo, Pakaloy, mais aussi Pachawi qui viennent passer le flambeau après 36 ans de présidence du comité de foire. Donc c'est encore une fois des exemples pour nous, puis des situations où on doit encore venir puiser de la force pour continuer à faire face à ces défis qui sont devant nous, notamment par rapport aux effets de la mondialisation. Mais c'est vrai aussi qu'il faut saluer l'état d'esprit du comité de foire de l'IFO et d'Ouvert aussi, qui ont créé les conditions avec l'aide des mairies, avec l'aide de la province, pour pouvoir être présent durant ces 3 jours. Et effectivement, lorsqu'on regarde les produits de la terre, les produits de la mer, il y a de belles perspectives devant nous. Après, charge à nous, encore une fois, en tant que collectivité publique née des accords politiques, de pouvoir saisir les opportunités et puis accompagner chaque niveau d'engagement, notamment de la tribu, vers les différents espaces publics qui sont potentiellement adéquats pour continuer à développer les différentes filières.
1: Merci, Président. Institution pour suivre, séance publique hier vendredi en province nord. 29 projets de délibération étaient examinés par les élus. Des textes votés par les conseillers et qui ont concerné la plupart des secteurs de compétences provinciales en partant du secteur économique, environnemental ou culturel et sportif. Mais les finances et le budget étaient aussi à l'ordre du jour. La DM2 était le premier point abordé par les élus. On écoute les précisions de Doriane Pomegna, 4e vice-présidente de la province Nord.
2: Merci, bonjour aux auditeurs de Radio Djido. Donc sur la DM2, on a bien noté qu'il y avait des augmentations en fonctionnement. Il y a un poste important qui a été voté aujourd'hui, c'est sur les aides sociales, hein, sur l'aide médicale. Donc à hauteur de 300 millions et dans ces postes-là, on notera justement comment les aides pour surtout nos populations qui sont évasanées hors du territoire, qui représentent quand même un poste de dépense qui est important pour la collectivité. Donc ça suit en fait notre politique d'accompagnement de nos populations qui sont les plus vulnérables. Sur l'investissement, c'est juste des réajustements par rapport au calendrier de travaux la transversale, sur Gomenyengen, sur le barrage, donc qui remet notre budget en investissement à hauteur de 13 milliards pour cette année. Donc c'est un budget voilà qui suit son cours avec tous les projets de délibération qui ont suivi l'Assemblée aujourd'hui.
3: Quel est votre sentiment après cette séance qui a balayé donc l'ensemble des différents secteurs et à la fin vous avez annoncé plusieurs rendez-vous pour le public du Nord, mais aussi au-delà.
2: Il faut noter pour le secteur du développement économique des aides importantes qui ont été qui sont destinées aux structures hôtelières de la province Nord, donc sur Koné, sur Poum, sur Yengen. Donc voilà, c'est l'accompagnement pour structurer nos gîtes et nos structures hôtelières pour accueillir les touristes dans de bonnes conditions. Ensuite, pour les secteurs de la culture, du socio-éducatif, voilà, on a noté des règlements intérieurs. Ça sert à comment remettre en norme un peu le fonctionnement de nos équipements culturels et sportifs en province Nord.
3: Pour terminer, vous avez annoncé des rendez-vous.
2: Oui, les rendez-vous. Donc, à partir de la semaine prochaine, donc il y a la semaine climat, semaine de l'écomobilité. Donc, on invite la population de la province Nord, mais aussi les agents de la collectivité, les élus, à favoriser, on va dire, les modes doux, la marche, le vélo, le covoiturage. Donc, parce que voilà, on a noté que c'est vraiment l'utilisation de nos véhicules hein, qui est le plus polluant constat qu'a réalisé nos services. Et donc, il y a le schéma de l'écomobilité du 14 au 18. Ensuite, on a les 40 ans du Caneca sur la commune de Canala le 24 septembre. Et on a aussi la fête agricole de Pointe-Boute ce week-end et la foire agricole de Koumak qui se déroulera le même week-end que les 40 ans du Caneca le 24 septembre à Koumak. On dit aux gens de participer, mais je pense que les gens vont participer parce qu'après tout ce qui s'est passé, les gens ils ont besoin de se rencontrer. Donc, généralement, dans ces différentes manifestations-là, on a du monde et c'est bien.
3: Merci.
2: Merci à vous.
1: Dorian Pomigna, quatrième vice-présidente de la province Nord, qui a animé la séance d'hier vendredi. Le président de la province Nord, Paul Néaoutine, présent dans l'hémicycle, a introduit et a également conclu la séance. Lors de cette assemblée, deux déclarations ont été entendues, celle de Vanessa Wachapo pour Agissons Ensemble et Pascal Sawa pour Lucé et Flenkaes. On y reviendra dans nos prochaines éditions. On parle sport à présent. Depuis 16h ce samedi, le stade Nouma Dele fait le plein pour une finale de la Coupe de Calédonie 100% insulaire et totalement inédite entre l'AS Kounié et l'Horizon Patho. Mais au même moment, à plus de 15 000 km d'ici, nos jeunes Kagou U20 poursuivent leur aventure historique en Pologne, où elles disputent la toute première Coupe du Monde de l'histoire du football féminin calédonien. Pour en parler, Steve Laigle, président de la Fédération calédonienne de football.
4: Ben écoutez, c'est, je veux dire, deux équipes qui ont souvent du mal à se départager en championnat. C'est deux équipes qui jouent très bien au ballon. Donc je pense qu'on aura une très belle finale ce samedi au Stade Nouma Dele. Mm-hmm. Ces deux équipes, si elles sont là aujourd'hui en finale, c'est qu'elles ont bien joué. Mm-hmm. C'est aussi un peu la magie de la coupe. C'est, même si on n'est pas très bien classé au championnat, même si Horizon est mieux classé que Kounié, ça veut rien dire. C'est un match de coupe. Donc Horizon a une très belle équipe. Kounié aussi, je vous dis, ça joue bien au ballon, ça défend bien. C'est assez rapide et précis en attaque. Des deux côtés. Après, tout dépendra si les deux équipes ont leur joueur au complet. Parce qu'aujourd'hui, avec les problèmes de transport et puis bien sûr les différents deuils ou mariages qu'il peut avoir, il peut manquer de joueurs et puis aussi les blessures. Donc mais ce sont deux très belles équipes avec une bonne défense et de très bons attaquants. Mmh. Ils ont de très bons joueurs, oui, qui sont aujourd'hui sélectionnables. Ils peuvent aussi intégrer la sélection nationale. Donc oui, en effet, ils ont vraiment, comme je vous disais, une très bonne défense, des très bons attaquants. Donc ça devrait offrir un très beau spectacle. On a déjà vu d'ailleurs en demi-finale, les deux équipes ont livré de bons matchs, solides en défense et puis redoutables en attaque. Mm-hmm. De ce que nous ont dit les deux clubs, quand on a fait la réunion de préparation de la finale, ils attendent beaucoup de monde. Donc quand on a fait un peu le décompte, on estime entre 3000 et 4000 personnes en effet. Mm-hmm.
5: Donc les gens reviennent sur le terrain, quoi.
4: Ben surtout quand c'est des équipes, emblématiques. C'est historique pour les deux clubs parce que ça va être, quoi qu'il arrive ce soir, on aura pour la première fois un vainqueur qui n'aura jamais gagné la Coupe de Calédonie. D'accord. Donc ça va être une première historique pour les deux clubs. Donc je pense que ce phénomène-là aussi, cette surprise-là aussi, fait qu'il y aura beaucoup de monde, beaucoup de spectateurs, parce que c'est la première fois que leur club arrive en finale de Coupe Calédonie. Et du coup, c'est un peu une fierté, pour les supporters. Donc, je pense que c'est ça qui attire le public. Et c'est des clubs qui ont toujours eu pas mal de public, même en championnat. Mmh. En partie des clubs qui attirent du monde. Donc, voilà.
5: Après, donc, ce match, le vainqueur, l'étape suivante, ça va être quoi?
4: Alors normalement, après ce match, le vainqueur va nous représenter au 8e tour de Coupe de France. Malheureusement, nous, cette année, on a appris tardivement que la Fédération française a pris une décision en comité exécutif que dorénavant, les clubs qui viendraient de Tahiti et de Nouvelle-Calédonie vers la métropole auront à leur charge les billets d'avion. Et comme vous le savez, nous avons des grosses difficultés financières à la Fédé dues à la gestion de la dernière mandature. Donc, on a dit au club, on va voir, mais il y a de grandes chances qu'on puisse pas vous aider. Donc, malheureusement, il va falloir trouver une solution. Si vos sponsors peuvent vous aider ou si vous pouvez faire une demande exceptionnelle à nos institutions, mais voilà. Ça va être très compliqué d'y aller. Donc, on n'est pas obligé d'y aller, c'est pas une obligation. D'accord. Mais bon, ça serait quand même dommage pour le club qui va remporter la Coupe. C'est une première historique. Si derrière, il peut pas participer au Tour de Coupe de France, ça serait bien dommage, mais voilà. La situation financière de la Fédé aujourd'hui ne nous permet pas de pouvoir accompagner à fond le club. Mais on va quand même essayer notre possible pour pouvoir soutenir. Parce qu'on a déjà envoyé un courrier il y a maintenant 3 mois à la Fédération française en demandant si exceptionnellement, vu notre situation économique, on pouvait pas ils ne pouvaient pas, eux, participer au minimum à 50% des frais de déplacement du club. Et puis on verrait, nous, à ce moment-là, comment on pourrait faire pour la deuxième partie, quoi. Donc, il devait nous répondre il y a à peu près 3 semaines, hein, toujours rien. Donc, on va relancer dès lundi, après la finale, comme on aura notre qualifié, on va relancer la Fédération française de football pour voir s'ils ont répondu favorablement ou non à notre sollicitation.
5: J'en profite pour justement poser une petite question par rapport à la sélection U20 féminine qui participe à la Coupe du Monde en Pologne. Donc, 2 défaites, c'est ça?
4: Oui, c'est ça, la première défaite contre la Chine 5-0. Et la deuxième est faite contre la très belle et prétendante peut-être au titre l'Espagne, 11-0. Ça paraît sévère, mais quand on sait que dans l'équipe d'Espagne, toutes les joueuses sont professionnelles, elles évoluent en championnat féminin professionnel, donc on peut quand même dire, malgré le score qui est assez lourd, que c'est une belle performance de nos filles. Pas oublier que nos filles, c'est du football amateur, mais dans ce qu'on a vu, la façon de défendre, l'état d'esprit, c'est très important, c'est ça. C'est l'état d'esprit de combativité malgré les buts encaissés. Et c'est ça qu'il faut retenir. Ça veut dire que pour la formation du psychologique de la joueuse, c'est-à-dire en qualification Océanie, les prochaines qualifications pour elle, maintenant, ça va être la sélection nationale. Quand elles vont encaisser un but ou deux, elles ne lâcheront jamais parce qu'elles ont formé l'état d'esprit dans ce milieu professionnel-là. Et ça, c'est une très bonne chose parce qu'elles se sont battues jusqu'au bout et à 2 minutes de la fin, elles ont même fait une belle contre-attaque bien organisée où sur un centre, elles auraient pu marquer leur premier but en Coupe du Monde. Donc, ça prouve leur combativité. Elles n'ont rien lâché jusqu'au bout. Et la fierté qu'elles ont aujourd'hui de porter le maillot du pays.
5: C'est quand même regrettable quand on voit la participation justement des U20 à la Coupe du Monde, mais également quand vous dites que c'est pas sûr que le vainqueur de la Coupe de Calédonie va participer à la Coupe de France. Donc, par rapport justement à ces problèmes de finances. Et on parle beaucoup de professionnalisation, de football professionnel. Et on est encore à ces problèmes de finances, je veux dire, la gestion.
4: Mais c'est inadmissible et inacceptable de mettre des dirigeants en place qui gèrent les finances de cette façon. Parce qu'on était à 2 doigts d'être carrément mis dehors par la FIFA, de mettre sous cloche par la FIFA. D'accord. Parce que ils ont averti l'ancienne équipe depuis 2023 qu'il fallait changer les choses. Et pas durant 2 ans, elles n'ont rien fait. Donc, nous, on a découvert là le poteau rose. Ça, c'est inadmissible. Quand on veut parler de football professionnel, quand on veut demander à nos jeunes de jouer et de se comporter comme des professionnels alors qu'ils ne le sont pas, nous aussi, à la direction, nous qui dirigeons, on va dire, les instances du football, on doit aussi avoir un comportement professionnel et responsable et ne jamais mettre la fédération dans cette situation. Surtout que nous avons un soutien quand même qui est pas des moindres de la FIFA. Il y a beaucoup d'argent qui est donné par la FIFA. Donc, on se doit d'être professionnel dans la gestion du football, quoi.
5: En tout cas, donc, on appelle quand même le public à venir nombreux cet après-midi à 16h au stade Nouma Dali pour voir du beau spectacle, ce match entre l'AS Kounia et puis Pato Horizon.
4: Oui, et puis venez nombreux, offrez-nous du beau spectacle, que ce soit la fête du football jusqu'au bout, y compris au coup de sifflet final. Forcément, il y aura des déceptions, mais voilà, je demande, il y aura beaucoup d'enfants dans les tribunes. que la fête elle aille jusqu'au bout, c'est-à-dire que jusqu'à temps qu'on rentre à la maison, qu'on soit bien, qu'il n'y ait pas d'accident. Et puis ça sera vraiment une belle fête, parce que quoi qu'il arrive, comme je vous disais, celui qui va gagner ce soir la finale, eh ben ça va être une première pour son club. Et derrière, il y aura beaucoup de joie quand ils vont rentrer avec le trophée sur l'île, parce qu'en plus, première fois, c'est deux équipes qui viennent des îles, même si l'île des Pins fait partie de la province sud, ça reste une île. Et donc voilà, et nous, de notre côté, la fédération, on va vraiment faire notre possible, notre maximum, pour que celui qui gagne la finale, il puisse aller nous représenter au 8e tour de Coupe de France.
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1: Fin de cette édition, voici le rappel des titres. Séminaire des élus de la province des îles Loyauté, ici en pays Néonais. L'exécutif veut définir ses priorités, sa feuille de route pour les prochaines années. Assemblée de la province Nord, hier vendredi, la DM2 à l'ordre du jour, mais aussi d'autres projets de délibération de divers secteurs. Vous avez pu écouter le point dans cette édition avec la 4e vice-présidente Doriane Pomignan. Du sport, le football calédonien vit un samedi tout à fait exceptionnel, partagé entre la ferveur locale, la finale de la Coupe de Calédonie qui oppose Kounié à Passau, et le très haut niveau mondial des U20 féminines en Pologne. Vous avez pu écouter les précisions de Steve Laigle, président de la Fédération calédonienne de football. Enfin, à Tadourem, la 36e foire agricole et artisanale des îles Loyauté ne se résume pas aux produits du terroir et aux savoir-faire traditionnels. La solidarité et l'engagement associatif occupent également une place importante. C'était notre édition du soir, réalisée depuis Néonné. Merci à tous de m'avoir prêté attention. Je vous souhaite de passer une excellente soirée en notre compagnie.

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Eh bien, on est exactement 5h57 et oui, mes chers amis, c'est ainsi que s'achève bien sûr la programmation musicale de nuit depuis 19h hier soir jusqu'à 7h-ci. Et donc, eh bien, nous repartons donc cette fois-ci en ce dimanche 13 septembre 2026 avec une nouvelle programmation musicale tout au long de cette journée. Je vous rappelle que nous sommes bien entendu avec notamment le direct. Et oui, encore une fois, c'est le dernier jour de cette journée en ce qui concerne la 36e édition de cette foire des îles qui a débuté depuis le vendredi 11 septembre et s'est poursuivi hier samedi 12 et se termine donc ce dimanche 13 septembre avec deux amis qui sont actuellement sur place, Jesse et puis Kenji, qui vont nous faire vibrer bien sûr notamment sur les différentes activités prévues donc pour cette dernière journée du côté du site de Tadoulem, du côté de Marie. En tous les cas, bonjour, bonjour, excellent dimanche à tous et toutes celles qui sont donc matinales, que vous soyez dans les différents quartiers populaires de Nouméa, aux îles Loyauté, de l'Est à l'Ouest, du centre de la Kanaky ou notamment du côté du Nord. Bonjour et puis excellent dimanche à tous et à toutes. Nos programmes, et oui, dans quelques instants, eh bien, vous allez retrouver le premier service qui est consacré, et bien entendu, à la lecture de vos avis de DCP communiqués divers à 7h. La rediffusion de l'émission Enquête de Société où vendredi et donc Maurice Bouama recevait dans le cadre de cette émission Enquête de Société le maire de Païta et puis nous poursuivons notamment sur l'émission ou la rubrique de ABC Radio Australia et oui et donc pour ceux tous celles qui ont l'habitude bien sûr d'écouter donc cette rubrique en anglais bien entendu, c'est rubrique consacré aux actualités dans la région pacifique. C'est comme tous les dimanches, hein, ça n'a pas changé. C'est à 7h30 le rendez-vous consacré à cette rubrique de ABC Radio Australia en partenariat avec Radio Tidou à ne pas manquer. Et puis 8h, et oui, c'est 8h, nous sommes le dimanche, bien sûr. Pensons cette fois-ci à celui qui est dans les cieux, le Tout-Puissant. Et voilà, donc une messe qui sera animée par ou qui sera présentée par le PKNC. Voilà déjà un petit peu le programme déjà pour commencer votre journée de ce dimanche 13 septembre 2026. Je vous accueille donc pour débuter bien entendu cette belle journée avec cette superbe chanson qui nous vient donc de cet artiste qui s'appelle Esso. Et Esso c'est un musicien de la Papouasie-Nouvelle-Guinée. Bon café à tous.

0: Eh bien voilà, c'est qu'on avance pour 6h09, très bon café, c'est donc à tous et à toutes sur les ondes de Chido Radio, retrouvons donc cette fois-ci le premier service consacré à la lecture de vos avis de décès et communiqués divers.
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Nous débutons donc ce service sur les ondes de Tudor Radio avec, bien entendu, quelques avis de décès. C'est avis de décès, donc destiné au clan Puruha Thierry, aux familles Nyongi, c'était un Ouya, à Gainé Chouen, à Thierry, à la famille Témoyona Balade, à la famille Wahuloa Belep, aux familles Dedan, Houri, à Onvaz, Gagne, Tien Iwen, Païs, et Chouanili, à Rama, aux familles Daot, Dama, et Williams, à Thiabet, à la famille Moyawa, Kumak, à la famille Tien Boyona Bondé, aux familles Debedin et Gata Bouloupari. La famille Nyongi a le regret de vous faire part du décès de Madame Dedan Célestine, veuve Nyongi, décès survenu le 11 septembre 2026 à Koni. Dans sa 88e année, les obsèques auront lieu au cimetière d'Arama le dimanche 13 septembre 2006 à 9h. Et la famille s'excuse notamment auprès des familles et alliés et qui n'ont pas été citées sur cet avis de décès. C'est avec une immense douleur et une profonde tristesse que sa concubine, sa fille et puis ses petits-enfants vous annoncent le décès de M. Williams Patrick, décès survenu le 30 août 2026. Après s'être battu avec courage, Patrick s'est éteint entouré de l'amour de sa famille. Donc un avis de décès destiné notamment aux familles et aux Vanuatu, chef Peteri, Firiam, Kalouf, Robouf, Malsungai, Bouki, Mel, Tetama, Tamata, chef Sasamaki, et puis la communauté de Finongi, aux familles ici à Nouméa, Williams, Richard, Tidjin, Daï, Kalouf, Malaouf, Dedan, Oshida, Noël, Jean-Pierre, Song, Toura, Figa, Iwa, Taga, Naviti, ainsi que les amis proches, aux amis, et puis un gros merci également à tous ses amis proches et connaissances qui ont partagé un bout de chemin avec Patrick et qui aujourd'hui ont une pensée pour lui et puis sa famille. Nos sinciers remerciements également donc à la famille et bien donc à remercier tout particulièrement le docteur Naudin pour son suivi, son accompagnement et puis sa bienveillance auprès de Patrick. Ses collègues de Endel NC, entreprise au sein de laquelle Patrick a travaillé pendant plus de 20 ans, les infirmières qui ont pris soin de lui à domicile pour leurs soins, leur disponibilité, leur patience et puis leur accompagnement au quotidien. Toute l'équipe du Midipol, service d'oncologie, médecins, infirmières et l'ensemble du personnel pour avoir accompagné Patrick avec humanité, respect et puis bienveillance jusqu'à la fin de sa vie. La famille adresse également un grand merci aux pompes funèbres transvénéraires pour leur accueil, leur écoute, leur bienveillance et leur accompagnement dans ces moments particulièrement douloureux. Leur professionnalisme et puis leur soutien ont été précieux.

Sandrine, Jean-Luc, Valérie, et Dimitri, et Sylvie, Eric, et Véronique et Laurent, ses tantes et oncles, Laurine et Liam, ses cousins et tous ses autres cousins et petits-cousins des familles de Buller, Martini et puis Sericom. On a douleur de faire part du décès de Mathieu Sericom, décès survenu le 6 septembre 2026 dans sa 25e année. À l'occasion des obsèques, ses parents aimeraient et que chacun puisse suivant son souhait et ses possibilités d'apporter donc une fleur blanche et porter une tenue colorée à son image. Ses petites intentions entièrement libres seraient pour eux une belle manière de rendre un dernier hommage à leur enfant. Merci à chacun pour sa présence, son soutien et ses pensées en ce moment si douloureux. La date et l'heure des obsèques vous seront communiquées ultérieurement. Avis de décès destiné aux familles Waka, Pouaoui, Pouyambout, Clan Zialié, aux familles et Poidialiwan, Clan Zialié. On nous prie de vous faire part du décès de M. Pouyambout Moïse Baougan, dit Loké, décès survenu le jeudi 10 septembre 2026 dans sa 53e année à la clinique Quindomania. Le transfert du corps est prévu ce samedi 12 septembre, donc à 16h au domicile familial. L'inhumation se fera donc le dimanche 13 septembre en début de matinée à Tiwaka, et la famille s'excuse notamment auprès de ceux ou celles et surtout les familles qui n'ont pas été prévenues ou citées. C'est avec une immense douleur donc que nous vous annonçons donc le décès de Monsieur Prévost Noël, décès survenu le 9 septembre 2026 dans sa 75e année. Époux, père et grand-père aimant, il laisse derrière lui le souvenir d'un homme profondément attaché aux siens, dont la présence et la générosité resteront à jamais gravées dans nos cœurs. Donc celles et ceux qui l'ont connu et apprécié sont invités à venir partager un dernier moment de recueillement et à lui rendre un dernier hommage ce samedi 12 septembre de 8h30 à 19h à la banque municipale de Bouraille. Conformément à sa volonté et à celle de sa famille, il est demandé de s'abstenir de fleurs et de couronnes. La date de la cérémonie de crémation au centre funéraire municipal de Nouméa vous sera communiquée ultérieurement. Et puis concernant le décès de Madame Siwa Chopane Wiwan, donc décès survenu le 11 septembre 2026, un avis de décès qui est signé à Monsieur Wanya Siwele Repenei, la famille Siwa Lifu Epinoméa, famille Kai Mou Lifu, Madame Wanapo Adel, Gayase Vaye, Kachocho Kaya, Holoué Mamate Huneda Lifu, Saipou Kouye, Tidjin Apoum, et puis Waminia Pauline, Tago Anik, Iwanich et Nipa, Inagov, Kayan Wich, Lydia, et puis Monsieur et Madame Ime Tioun Babouf, et ses sœurs, Madame Eneren Maatrani Watch, famille Mene Tresich, et puis Shuna, famille Wameringouf. Et puis on vous rappelle que le deuil donc est prévu donc du côté de la rue 5 rue Georges Cabar Villa 99 du côté de Dambéa sur mer. Et puis cet avis de décès destiné également à Kameni Wright Jim Unjouf Bom Dike Nels et puis sa famille Wiwan Kakoué et puis Wadi. L'avis est prévu le mercredi 16 septembre 2026 à la morgue municipal de Nouméa de 8h à 20h. Et puis le départ sur l'IFO est prévu donc par le Petit Chou le jeudi 17 septembre 2026. Et c'est signé de la famille qui met fin à la lecture de vos avis de décès.

Autre communiqué, la province informe la population de la reprise des permanences de l'assistant de service social, notamment au CMS de Kouawa, les mardis matins de 8h à 12h, et puis au centre médico-commercial de Ralatu-Kanala, entre les bureaux de l'air de l'aide médicale et EEC, les mercredis matins de 8h à 12h. Les permanences débuteront à compter du 15 septembre 2026, signé de la secrétaire générale adjointe de la province Nord, Isabelle Abba. Le lycée Michel Rocard de Pointe-Bout vous ouvre ses portes le samedi 19 septembre 2026 de 8h30 à 16h avec au programme accueil par les personnels de l'établissement et visite guidée du lycée, des installations techniques, de l'internat, des plateaux sportifs et de l'exploitation agricole, présentation des filières générales, professionnelles et technologiques du CAP au BTS, relevant de l'enseignement agricole et de l'éducation nationale. Vente des produits de notre exploitation agricole et de produits confectionnés par nos élèves. Démonstration, jeux, bingo, restauration sur place, marché de producteurs et artisanat. Information sur les modalités d'inscription et les bourses, avec notamment la présence de la maison de l'étudiant. Vous découvrirez le lycée Michel Rocard avec ses formations, ses équipes, ses élèves et son exploitation agricole, signée par le directeur de l'établissement public d'enseignement de Nouvelle-Calédonie, Samir El Hassan. La direction du lycée et professionnel François d'Assise de Bouraille vous informe que la journée porte ouverte et ainsi que la rencontre parent-professeur auront lieu le samedi 19 septembre 2026 au lycée de 7h30 à 12h. Stand de restauration sur place, la présence de tous est vivement souhaitée. Communiqué signé par le directeur M. Thierry Vidal. Et puis pour conclure ce service, la province Nord accueille du 31 août au 25 septembre 2026 une équipe médicale de l'Ordre de Malte France dans le cadre d'une mission de renforcement de l'accès aux soins composée d'un dentiste et puis de deux infirmières. Cette équipe interviendra principalement dans les communes de Poum et de Wegoua. Le dentiste et une infirmière seront affectés au CMS de Poum et puis l'autre infirmière au CMS de Wegoua. Pour toute information concernant le planning de consultation du dentiste au CMS de Poum, la population pourra directement le consulter au CMS ou en contactant le CMS au 47 74 70. Donc en ce qui concerne le planning du 2 septembre au 25 septembre, alors matin 7h30, 12h, consultation dentaire sur rendez-vous, 4 places plus urgence, et puis dans l'après-midi 13h30 à 16h, consultation dentaire sur rendez-vous, 3 places. Le mardi, consultation dentaire sur rendez-vous, 4 places plus urgence. Et dans l'après-midi, de 13h30 à 16h, consultation dentaire sur rendez-vous, 3 places. Le mercredi, donc, consultation dentaire sur rendez-vous, 4 places plus urgence. Et puis dans l'après-midi, 13h30 à 16h, consultation dentaire sur rendez-vous, 3 places. Le jeudi, consultation dentaire sur rendez-vous, 4 places plus urgence. Et dans l'après-midi, consultation dentaire sur rendez-vous, 3 places. Et enfin, le vendredi, consultation dentaire sur rendez-vous, 4 places plus urgence. Et puis, dans l'après-midi, 13h30 à 16h, consultation dentaire sur rendez-vous, 3 places, signée de M. Jean-Marc Maloko, directeur de la Direction des Affaires Sanitaires, Sociales, de la Prévention et de la Solidarité, qui met fin, bien sûr, à ce service sur les ondes de Tchido Radio. Eh bien, le prochain rendez-vous pour le deuxième service, c'est à 11h. Et en attendant, bien sûr, ce matin, le journal, ou plutôt la rediffusion de l'émission Enquête de Société, une émission présentée par Maurice Bouama. Donc, cette rediffusion est prévue donc à 7h. À travers cette émission, Maurice Bouama recevait le maire de la commune de Païta. Et puis, 6h30, bien pour ceux et celles qui sont intéressé par le temps de ce jour, et bien à 6h30, les prévisions météorologiques, le temps pour nous de partir du côté de Wallis et Futuna.

0: Excellent dimanche quand même à toute la communauté de Wallis et Futuna résident Kanaky. 6h29, et bien jetons ce matin un coup d'œil sur les prévisions météorologiques.
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0: Eh bien, les prévisions météorologiques sur la Kanaky ont ce dimanche 13 septembre 2026. À noter déjà pour ce matin de nombreuses plaques de nuages bas remontent sur le pays, au Loyauté ainsi que sur les pointes nord et sud de la Grande Terre. Et ces nuages sont tenaces et s'accompagnent de quelques ondées. Ailleurs, ils se dissipent rapidement et puis laissent le soleil apparaître plus largement, assez faible en début de journée. La lisée de sud-est s'établit ensuite entre 15 et 20 nœuds sur la pointe nord-est et Ouvéa et entre 10 et 15 nœuds ailleurs. Cet après-midi, si vous avez prévu des choses, eh bien, en Loyauté, les nuages restent nombreux et occasionnent quelques averses. Et puis sur la pointe sud, les éclaircies reviennent et ailleurs, le soleil, d'abord bien présent, est ensuite contrarié par des nuages issus de la chaîne qui viennent s'étaler vers les versants ouest et la pointe nord en laissant parfois échapper quelques gouttes. Toujours orienté au sud-est, le vent souffle entre 10 et 15 nœuds sur la pointe sud et entre 15 et 20 nœuds ailleurs, voire plus de 20 nœuds avec des rafales sur le nord-ouest. Les maximales évoluent entre 22 et 26 degrés et puis restent fraîches pour la saison. Pour la nuit prochaine, l'extrême sud, les Loyautés puis le nord-est voient circuler de nombreux nuages qui donnent parfois de faibles précipitations. Et puis ailleurs, le temps est plus sec et même souvent bien étoilé sur le centre de la Grande Terre. Le vent de sud-est affaiblit le plus souvent entre 10 et 15 nœuds, localement moins de 10 nœuds sur l'ouest. Et puis les minimales sont proches des valeurs habituelles. 11 à 15 nœuds dans l'intérieur et aux îles et jusqu'à 20 nœuds ou 20 degrés ailleurs. Aperçu pour demain lundi et puis mardi, alors demain lundi en matinée, le temps est peu passagèrement nuageux, hormis sur le sud-est et puis les Loyautés où les nuages plus nombreux déposent quelques averses. Et au fil des heures, les nuages se font plus présents sur le pays et débordent même localement sur la côte ouest. Ils s'accompagnent localement de faibles ondées, toujours orientées au sud-est. Le vent souffle approche de 15 le matin, puis forcé l'après-midi entre 15 et 20 nœuds, voire autour de 20 nœuds, avec des rafales à 30 nœuds sur l'ouest l'après-midi. L'après-midi, le mercure est toujours pris pour la saison. Ce sont bien sûr ces prévisions météorologiques de cette journée du dimanche 13 septembre 2026. Donc, ce qu'il faut noter déjà ce matin, si vous avez notamment prévu des choses en cette matinée, bien à vous rappeler que de nombreuses plaques de nuages bas remontent sur le pays et puis au Loyauté ainsi que sur les pointes nord et sud de la Grande Terre. Ces nuages sont tenaces et s'accompagnent de quelques ondées. Puis ailleurs, ils se dissipent rapidement et laissent le soleil apparaître quand même plus largement et puis assez faible en début de journée. La lisée de sud-est s'établit ensuite entre 15 et 20 nœuds sur la pointe nord-est et Ouvéa, et puis entre 10 et 15 nœuds ailleurs. Et puis cet après-midi au Loyauté, les nuages restent nombreux et occasionnent quelques averses. Et puis sur la pointe sud, les éclaircies reviennent. Et puis ailleurs, le soleil d'abord bien présent et ensuite contrarié par des nuages issus de la chaîne et qui viennent s'étaler vers les versants ouest et la pointe nord, en laissant parfois échapper quelques gouttes. Voilà donc ce qu'il faut retenir sur ces prévisions météorologiques. 6h34. Minutes, et bien après donc les prévisions météorologiques, je vous rappelle nos rendez-vous 7h à ne pas oublier. Vous aurez donc la rediffusion de l'émission Enquête de Société. Maurice Bouama recevait donc le maire de la commune de Païta, et à 7h30, à ne pas oublier également ce rendez-vous consacré à la rubrique de ABC Radio Australia en partenariat avec Radio Tido, rubrique en anglais bien entendu consacrée aux actualités dans la région pacifique. Et bien on se laisse aller avec préférez bien sûr un bon petit déjeuner ce matin pour commencer cette journée du dimanche. Et puis à 8h, pour ceux qui n'auront pas l'occasion de se rendre au temple ou à la messe, eh bien ne vous inquiétez pas, restez à la maison, appuyez sur le bon bouton 97.4 MHz et cette messe vous sera animée sur les ondes de Tido Radio par le PKNC. C'est à partir de 8h. 6h34, retrouvons donc deux superbes chansons. La première vous sera donc venue de la Papouasie-Nouvelle-Guinée concernant les 50e anniversaire de l'indépendance de ce pays mélanésien. Et puis vous savez, Vanuatu aussi, juste après, Vanuatu qui célébrait ses 46 ans donc d'anniversaire de l'indépendance de son pays. Tout de suite, Papouasie-Nouvelle-Guinée.

Voilà, c'est une nouveauté qui nous vient donc du côté de Node Ningoni, le groupe Modot, un extrait de leur dernier album, un album qui est sorti il y a déjà quelques mois sur les ondes de Tido Radio, 6h et 54 minutes, et bien sûr la Foire des Îles, 36e Foire des Îles, qui a débuté, je vous le rappelle, depuis le vendredi 11 septembre, et s'est étalé tout au long de ce week-end, et bien sûr on en est donc à sa dernière journée ce dimanche 13 septembre, avec notamment avec le programme qui est prévu, 7h ouverture des stands, départ des activités touristiques et cultes, également au programme animation avec des chorales et danse, 12h de l'animation musicale, et puis suite et fin du tournoi de pétanque, protocole de clôture bien entendu, cette journée qui se terminera qui se clôturera avec notamment des danses et musicales, c'est ce qui est prévu pour cette dernière journée en ce dimanche 13 septembre 2026. Vous l'avez suivi donc depuis hier, notamment avec quelques interventions donc de nos deux amis actuellement sur place, Jessica et puis Kenji. Et quant à nous, dans un petit peu moins de 5 minutes, notamment à 7h, la rediffusion de l'émission Enquête de Société, je vous le disais, Maurice Bouama recevait dans le cadre de cette émission Enquête de Société le maire de la commune de Païta, puis à 7h30 la rubrique en anglais, donc rubrique de ABC Radio Australia en partenariat avec Radio Tido. Donc rendez-vous à 7h30.

0: Eh bien, vous écoutez Radio Tudo, excellent dimanche à tous et à toutes. Eh bien, c'est avec cette superbe chanson qui fait partie également de nos nouveautés, c'est une chanson déposée par Tijouf, que nous retrouvons la rediffusion donc de cette émission Enquête de Société. C'est une émission qui permettait à Maurice Bouama de recevoir le maire de la commune de Païta.
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3: Bonjour mon pays, bonjour amis fidèles auditeurs et auditrices bien branchés sur la meilleure des fréquences. Bonjour à tous et bienvenue encore une fois dans une nouvelle édition Enquête de Société. Ce matin, nous posons nos micros à Païta, vous l'avez entendu avec notre ami John, une commune particulièrement particulière dans le Grand Nouméa, vaste développement avec des zones urbaines, rurales et coutumières, une population jeune et des réalités très différentes selon les secteurs. Depuis les élections municipales de cette année, une nouvelle équipe est aux commandes avec Antoine Romain, il est la tête de la commune. Alors comment la campagne est terminée, une question se pose, quel Païta veut-on construire pour les prochaines années, parce qu'au-delà des annonces, les attentes sont très concrètes, les routes, les déplacements, la sécurité, l'emploi, la jeunesse et les services publics, mais aussi la capacité de la commune à accompagner son développement sans laisser une partie de sa population au bord du chemin. Et l'actualité nous donne justement un exemple très concret. Cette semaine, la ville a présenté son nouveau dispositif d'accompagnement, d'adressage qui doit entrer dans sa phase opérationnelle à compter du 1er octobre. Derrière ce qui pourrait paraître comme une simple question de numéro et de nom de rue, se trouvent des enjeux beaucoup plus importants. Pourquoi ? Pouvoir localiser une habitation, permettre au secours d'arriver rapidement, faciliter les services, organiser un territoire qui continue de se transformer. Nous parlerons donc ce matin de ce dispositif, mais surtout de l'avenir de Païta, son développement, ses inégalités territoriales, sa jeunesse, sa sécurité, son économie, sa vision portée par la nouvelle municipalité. Pendant 30 minutes, notre invité est Antoine Romain, maire de Païta. Monsieur le maire, merci d'avoir accepté notre invitation.
4: Bonjour, bonjour à vos auditeurs et puis merci à vous de me recevoir en ce vendredi matin.
3: Monsieur Romain, quelques mois après votre arrivée à la tête de Païta, est-ce que la réalité du pouvoir municipal est différente de celle que vous imaginez durant la campagne ?
4: Alors, pouvoir relatif, hein, je ne suis que maire de Païta, hein, mais je ne suis pas particulièrement surpris. Vous savez que j'ai une histoire avec Païta, j'y ai travaillé pendant de longues années, j'y vis également depuis de longues années. Mais c'est vrai que s'installer dans le fauteuil de maire implique de nouvelles responsabilités. Alors j'ai pas eu de surprise particulière, connaissant bien la situation de Païta, mais le fait effectivement d'être en responsabilité nous oblige nous les élus, hein, que ce soit sur la commune de Païta ou ailleurs, et on a pris à bras le corps cette responsabilité, je dirais, parce que c'est avant tout une responsabilité, avec plaisir aussi, parce que c'est agréable de pouvoir travailler en direct avec les populations de Païta, les administrés, et puis peut-être toucher un peu plus du doigt les réalités du quotidien des uns et des autres, parce que vous le savez, les communes sont vraiment les collectivités de proximité, et moi je suis quelqu'un d'assez ouvert, donc je vais à la rencontre des administrés, je les reçois extrêmement régulièrement en mairie, et ça permet peut-être de faire évoluer certaines choses un petit peu plus vite que dans d'autres fonctions.
3: Dans quel état vous avez trouvé aussi la commune, notamment financièrement et administrativement ?
4: Alors, il y a une chose qui est certaine, c'est que la commune de Païta, de longue date, a toujours été extrêmement prudente, je dirais, dans l'élaboration de ses budgets. C'est d'autant plus important ce que je dis là, que vous le savez bien entendu, hein, nous vivons depuis quelques années, notamment depuis 2024, dans des situations budgétaires qui sont difficiles. La commune de Païta a toujours été donc extrêmement prudente dans l'élaboration de ses budgets, dans les recettes qui lui seraient dédiées, ce qui fait que j'ai trouvé une situation financière globalement saine, avec des capacités, quelques marges de manœuvre. Sur le côté administratif, quel second volet de votre question, et de mon point de vue, et vous le disiez un petit peu en préambule, Païta est une commune qui a énormément grossi, qui a pris une population fort importante, hein, plus de 28 000 habitants aujourd'hui, une croissance de quasiment 35% sur 10 ou 12 ans, ce qui est considérable. Et de mon point de vue, et pas que de mon point de vue, l'administration communale n'a pas suffisamment suivi ou n'avait pas suffisamment suivi cette évolution de la population. Alors, la conséquence, c'est quoi ? C'est une dégradation, sans doute, de la qualité du service public. Je m'attelle, je peux vous en assurer, au quotidien, mais justement, pour réformer cette administration. Alors, vous savez que c'est jamais très simple, hein, de réformer une administration. Il y a des agents qui sont présents, qui font bien leur travail, hein, mais pour lesquels il s'agit de trouver les voies et moyens. C'est pas forcément des augmentations d'effectifs, mais de réorganisation. On s'y attelle donc depuis le mois d'avril. Ça durera, le temps que ça durera, il faut, je pense, un an à peu près pour pouvoir remettre en place une administration qui soit adaptée aux demandes des administrés. C'est en cours. Et puis j'ai été également dans cette période-là tout dans une phase de recrutement assez importante de cadres, mais pas que, puisqu'il y a eu des mouvements, c'est la loi de l'administration, hein, des mutations, des mouvements, et justement aujourd'hui on est en train de finaliser l'ensemble de ces recrutements. C'est la vie d'une collectivité territoriale, mais justement on a calé un petit peu ces recrutements sur cette réorganisation de notre administration communale.
3: Et aujourd'hui, quelles sont un peu les trois grandes priorités, trois grandes urgences que vous avez pu identifier pour Païta?
4: Alors la première grande urgence qui a été évoquée longuement pendant la campagne électorale, vous le disiez effectivement aujourd'hui et les dernières nous, mais bon, les réalités sont toujours là, concerne notamment la question de la sécurité. Alors la sécurité, comme je le disais pendant la campagne électorale, la sécurité au sens très large, la sécurité c'est pas seulement des forces de l'ordre, ce sont des forces de l'ordre, une police municipale. Je vais vous parler d'évolution de notre administration. Notre police municipale va évoluer. Elle, contrairement peut-être à d'autres secteurs, va monter en puissance et en effectif. C'est jamais simple de recruter forcément des policiers municipaux. Moi, je tiens essentiellement à ce que ce soit, tant que faire se peut, des gens de Païta. Ça simplifie beaucoup de choses. Ça permet de mettre un peu de fluidité dans les relations avec les administrés, même dans des situations tendues. Mais la sécurité, ce ne sont pas seulement des policiers municipaux. C'est évidemment toutes nos relations avec les forces de sécurité intérieure, en l'occurrence à Païta, la gendarmerie. Et puis c'est également un certain nombre de dispositifs qu'on pourrait appeler plus passifs, le déploiement de la vidéosurveillance et de la vidéoprotection, qui était fortement endommagée pendant les émeutes de 2024. Et puis c'est aussi dans la sécurité, je dirais peut-être un peu plus du quotidien, mais qui est un sujet très sensible pour les administrés, l'amélioration de l'éclairage public. J'ai signé pas plus tard que cette semaine un programme d'amélioration et d'extension de cet éclairage public. Et pas seulement au village de Païta, on parlera tout à l'heure des différentes zones de la commune. Il n'y a pas que le village à Païta, il n'y a pas que la partie sud de la commune, ça concernera l'ensemble de la commune. Et puis je suis très attaché aussi, et même ça si c'est un effort du quotidien, à la propreté urbaine, éviter la multiplication des tags, permettre aux habitants, parce que c'est aussi dans le sentiment de sécurité ou d'insécurité, cette notion d'être dans une ville propre, saine, ça fait aussi partie du volet sécurité. Donc ça, c'est le premier des objectifs. Je sais qu'on reviendra un petit peu plus tard sur cette question de la sécurité, parce que la sécurité, évidemment, ce n'est pas que la répression. Il en faut. Moi, je suis très très clair là-dessus. Mais c'est tout un ensemble. Ça marche sur deux jambes. Oui. Il faut aussi accompagner les populations. Je dirais que l'une des autres priorités, c'est de maintenir, voire d'améliorer l'attractivité de la commune. Alors pourquoi améliorer l'attractivité de la commune? Pour permettre à des entreprises, par exemple, de pouvoir venir s'installer sur la commune de Païta et à employer des gens de Païta, parce que c'est aussi un des sujets qui sont aujourd'hui très prégnants sur la commune de Païta, c'est la question de l'emploi, avec ce qui s'est passé en 2024, mais pas que, parce que Païta est une commune très jeune en termes de population, donc il faut pouvoir proposer aussi à cette jeunesse la possibilité d'accéder à l'emploi. Donc cette attractivité, elle ne s'invente pas, elle ne se décrète pas, simplement, j'ai mis en place des comités pour que cette attractivité vive. Vous savez qu'en ce moment, par exemple, il y a une mission conduite par la Chambre de commerce et d'industrie relative justement au commerce dans l'agglomération. J'ai rencontré les gens de cette mission, je les reverrai encore aujourd'hui avant leur départ. départ pour voir un petit peu comment est-ce qu'on peut, nous, du côté municipalité de Païta, améliorer cette attractivité pour le secteur commercial, alors au village notamment, mais aussi dans des zones comme Tontouta, dont on aura l'occasion de parler un petit peu plus tard. Donc pour moi, ça, c'est un élément effectivement très important, et c'est l'une des priorités, cette attractivité sur la commune de Païta. Et puis, il y a également des éléments qui sont liés au cadre de vie. Le cadre de vie, parce que c'est bien de vivre à Païta. Les gens, globalement, sont plutôt satisfaits d'être à Païta. On dit un petit peu qu'il fait bon vivre à Païta. Il faut continuer ça. Alors là, c'est multisectoriel, je dirais. Il faut pouvoir proposer des activités sportives, des activités culturelles, comme on l'a fait la semaine dernière avec les 30 ans de la musique sur les espaces de la Reine du Sud, avec beaucoup de monde, avec des publics essentiellement, alors je dirais essentiellement océaniens, mais ça fait partie aussi de la vie de Païta. C'était les groupes qui étaient présents.
3: Justement, très brièvement, peut-être qu'est-ce que vous pouvez retenir de cet événement?
4: Alors, je retiendrai de cet événement, premièrement, d'abord que c'était une réussite populaire, parce que j'y ai participé. J'étais le matin, j'étais le soir, j'étais pratiquement jusqu'à la clôture. Les familles sont venues, et c'est tout l'intérêt de ces endroits où on peut se rencontrer, où on peut discuter, où on peut écouter de la musique et se détendre. Donc effectivement, ça a été une réussite pour la commune de Païta. Le public présent était d'ailleurs essentiellement composé de gens de Païta. Donc c'était l'objectif aussi, hein, même si on accepte évidemment tout le monde et ceux des autres communes. Comme j'ai eu l'occasion de le dire au micro de l'une de vos consoeurs, la musique c'est la vie, et là Païta vivait. Bon, je regrette un peu qu'à chaque fois sur ces événements-là, en marge de ces événements-là, il y en a pas eu beaucoup, mais quelques débordements liés à de la consommation, de la consommation d'alcool. Je trouve ça un peu regrettable. Le but étant festif, il est un peu regrettable de temps en temps que certains trouvent amusant ou de bon goût de. Alors, je dirais pas gâcher la fête parce qu'elle n'a pas été gâchée de façon manifeste, mais d'avoir ce type de comportement et qui nous oblige à mettre des systèmes et des équipes de sécurité extrêmement important. Ainsi va la vie, mais l'événement a été une réussite et nous reproduirons ce type d'événement assez régulièrement. Alors, que ce soit d'ailleurs sur le site de la Reine du Sud, qui est vraiment dédié à ça, parce qu'il y a effectivement beaucoup de place, il y a du stationnement, mais je désespère pas de pouvoir organiser aussi des événements de ce type-là sur la zone du village de Païta. Je vous parlais d'attractivité, mais justement pour faire vivre le village et permettre aux gens, alors pas que du village, mais de pouvoir s'y rencontrer et avoir des activités communes.
3: C'est ça. Vous venez de présenter le dispositif d'adressage qui entrera dans sa phase opérationnelle à partir du 1er octobre. Très simplement, plutôt concrètement, qu'est-ce qui va changer pour les habitants?
4: Alors, l'adressage, effectivement, c'est un peu l'actualité de cette semaine pour la commune de Païta. L'adressage, d'abord, c'est une obligation légale qui nous est faite de se mettre en conformité sur cette question d'ici le 1er janvier. Alors bon, avec une certaine tolérance dans la durée de la mise en œuvre. Ce que ce n'est pas, c'est un changement des noms de rues de la commune de Païta. Aujourd'hui, rue, voie, etc., quasiment un peu plus de 75% de la voirie de Païta est déjà dénommée. Bien entendu, on ne changera pas le nom des rues de Païta. Mais aujourd'hui, les numérotations des habitations, des logements, des administrés de Païta sont liées au cadastre. Ce qui n'est pas toujours très simple, très facile pour les uns et les autres de pouvoir s'y retrouver. L'idée là, c'est de mettre un système de façon plus efficace, plus cohérent, qui permette de identifier beaucoup mieux les domiciles des individus, des administrés de Païta. Alors, à quoi ça va servir? Alors, ça va servir d'abord à avoir quelque chose de global sur l'ensemble de la commune de Païta. Je pense qu'on reviendra dans vos questions sur qui ça concerne. Ça concerne absolument tout le monde à Païta. L'idée, c'est quoi? C'est de permettre, notamment lors de nécessités ou d'incidents ou d'accidents, ce qu'on souhaite évidemment pas, au secours de pouvoir avoir une adresse très précise pour pouvoir se déplacer dans les meilleurs délais et pas tout d'un coup chercher chez qui on va s'il y a eu un accident à la maison, un accident à la personne, un feu ou des choses de ce type-là. Alors je pense évidemment au secours, donc à nos sapeurs-pompiers. Je pense également, j'en parlais tout à l'heure, à la gendarmerie, force de sécurité intérieure, à la police municipale, mais aussi, pourquoi pas, aux ambulances.

0: habitation qui est concernée ?
1: Alors, ça concerne le nombre d'habitations, enfin le nombre de points qui ont été identifiés. Il se situe sur Païta aujourd'hui entre 11 et 12 000. Mmh. Alors, toutes ne sont pas des habitations elles-mêmes, puisqu'on profite aussi de l'occasion de cet adressage pour identifier très clairement des lieux qui ne sont pas des lieux d'habitation. Je pense à des compteurs Enercal, à nos réservoirs de la CDE et de la SEUR, à des lots qu'on appelle des lots d'assainissement, mais qui permettront aussi, par exemple, pour les services techniques de la commune, d'avoir une identification très claire. Alors, services techniques ou services de l'urbanisme, d'avoir une identification très claire. Mais à peu près, le nombre de points identifiés se situe aujourd'hui entre 11 et 12 000.
0: D'accord. Comment allez-vous travailler sur l'adressage dans les terres coutumières ?
1: Alors, la question des terres coutumières, je ne la mets pas à part, puisque les terres coutumières font partie, évidemment, de la commune de Païta. Il y a évidemment nos quatre tribus, Nanyuni, ND, Saint-Laurent-Bongou. Il y a également des GDPL qui agissent sur terres coutumières. Pour pouvoir faire de l'adressage, il faut qu'il y ait une dénomination de voirie. Je vous disais tout à l'heure que 75-76% des voiries ont été dénommées. Il se trouve que dans les 25% qui restent, il y a une grande partie qui se situe en terre coutumière. Un travail a été commencé de longue date avec les coutumiers de Païta, la grande chefferie, les chefferies individuellement. Il se trouve qu'à Païta, on a un dispositif qui existait avant que j'arrive en responsabilité, mais que j'ai souhaité perpétuer, c'est le comité partenarial coutumier de Païta, qui est une instance un petit peu comme une commission municipale, au cours de laquelle, donc, qui est co-présidée par le maire et le grand chef Païta, et qui nous permet alors d'aborder, les questions qui touchent aux terres coutumières notamment, mais pas que, qui intéressent tous les sujets qui sont sur la commune. Et effectivement, on a une collaboration avec les coutumiers pour pouvoir avancer plus dans la dénomination des voiries en tribu notamment, parce que c'est vraiment là où on a aujourd'hui un petit vide, c'est-à-dire il y a beaucoup de ces voiries qui sont pas identifiées. Seulement, et c'est pas sur cette antenne que je vais vous l'apprendre, il est jamais très simple de dénommer une voie, notamment en tribu, surtout quand il s'agit de donner à cette voirie un nom de famille. Il y a tout un processus, tout un système de palabres, tout un système de discussion avec les clans, pour savoir si on accepte bien que le nom qui a une valeur, qui a un poids, qui a une histoire, qui représente quelque chose, eh bien, on ne donne pas ça comme ça d'un coup de doigt. D'abord, la commune ne donne jamais un nom de voirie sans avoir l'accord, alors en l'occurrence en terre coutumière, des propriétaires, enfin, ou ayant droit du foncier, mais également des familles. On le fait aussi d'ailleurs sur terre privée, on ne donne pas le nom d'une rue sans avoir prévenu la famille, enfin, a reçu l'aval ou l'accord de la famille. On fait pareil, on fait pareil en terre coutumière, et parfois c'est un petit peu plus long que sur le domaine privé. Et l'idée, c'est aussi de pouvoir travailler sur une toponymie. Un travail très important a été fait à Païta sur la toponymie, qui est quasiment abouti, celui-là. Maintenant, le retranscrire pour donner le nom des voiries, ça demande aussi des accords des uns et des autres. Et là, je pense notamment au clan et aux chefferies, quoi.
0: À quelle échéance, excusez-moi, monsieur le maire, vous donnez pour ce dispositif ?
1: Alors, on a une échéance légale, comme je le disais, qui est au 1er janvier 2027. On sait très bien que ça va glisser un petit peu sur le courant de l'année 2027. Alors, nous, on espère aller le plus vite possible pour des raisons plus techniques d'ailleurs que légales. Et on prendra, alors là, je le dis assez clairement, le temps qu'il faut pour pouvoir, notamment pour revenir sur la question précédente, sur les terres coutumières, pour pouvoir bien s'entendre et pouvoir organiser cet adressage en tribu, parce qu'il est aussi nécessaire, parce qu'on peut pas, par exemple, je veux dire un exemple, à défaut d'avoir des noms de voiries très clairs, on dirait, ben voilà, par exemple, je vais prendre la tribu de ND, on dirait, ben la tribu de ND, c'est tel numéro. Sauf que quand les secours ils arrivent au début de la tribu de ND, la tribu de ND est grande. Mais c'est vrai aussi pour Saint-Laurent, ben non, l'idée c'est bien d'aller au domicile de la personne immédiatement et sans avoir demandé aux uns et aux autres, ben tiens, un tel il habite où, comme on fait toujours en Nouvelle-Calédonie, mais l'idée pour ces services de secours, c'est bien de pouvoir se rendre immédiatement au domicile de la personne qui a besoin du secours.
0: Monsieur le maire, organiser le territoire est une chose, mais encore faut-il que le développement bénéficie à tous ceux qui y vivent. Et c'est peut-être l'un des principaux défis de Païta. Est-ce qu'il existe aujourd'hui deux Païta, celle du nouveau lotissement et du développement économique et notre Païta plus éloigné qui peut avoir le sentiment d'être oublié?
1: Alors, cette question, elle est de longue date, elle est peut-être même historique à Païta, où on a toujours eu, même si Païta n'était pas une ville en croissance comme ça il y a 25 ans,

0: qu'il y a une partie sud qui serait plus développée, où il y aurait effectivement plus d'offres de services, et une partie nord. Alors, quand je parle de la partie nord, je parle pas uniquement évidemment des terres coutumières et des tribus, comme on dit, de la montagne, mais aussi de la zone du secteur de la Tamoua ou du secteur de Tantouta,
1: Tantouta, ouais.
0: qui seraient un petit peu des oubliés du développement. Alors, c'est vrai que en termes d'habitat, Païta s'est plus développé du côté sud, un petit peu autour de l'axe Save Express RT1, et que le développement était moins important sur ces dernières années, en termes de lotissement par exemple, sur les secteurs de la Tamoua ou de Tantouta, ce qui n'est pas le cas en revanche sur la partie du littoral, où on a bien vu sur les dernières années un développement d'habitation, d'abord secondaire, puis aujourd'hui beaucoup de résidences principales, dans tous les lotissements qui sont sur la route du littoral. Donc aujourd'hui, non, je dirais pas qu'il y a deux Païta, mais il me revient d'être attentif à ce que peuvent me remonter les administrés et de pouvoir faire de ces zones, je pense notamment à la zone de Tamoua et à la zone de Tantouta, également ce qu'on appelle des centralités, et pas simplement la zone village et la zone de la partie sud. Alors il se trouve qu'en la matière, le secteur de Tantouta, de mon point de vue, est un secteur qui va être en évolution dans les années qui viennent. C'est lié à l'évolution de la plateforme aéroportuaire de la Tantouta, de l'aéroport international. C'est, qu'on le veuille ou non, aujourd'hui la porte d'entrée en Nouvelle-Calédonie. Bah, il y a le port de Nouméa et puis l'aéroport international, hein, qui sont les deux portes d'entrée, l'une plutôt pour les marchandises et l'autre plutôt pour les individus. Donc on peut pas considérer qu'aujourd'hui il y aura pas un développement dans les années qui viennent sur cette plateforme aéroportuaire. Il y a également lié à cette plateforme la problématique dont on parle beaucoup en ce moment, du transfert de l'aéroport, enfin des activités de l'aéroport de Magenta sur Tantouta. Bon, alors aujourd'hui, ça fonctionne pas forcément très très bien. On a vu qu'il y a le premier vol hier sur OVA,
1: Bien.
0: Mais bon, il n'y avait pas forcément beaucoup de passagers. En revanche, aujourd'hui, il y a tous les jours des vols qui sont opérés, ou quasiment tous les jours des vols qui sont opérés, tant sur l'île des Pins que sur Lifou, ce qui amène aussi une fréquentation plus importante, hein, de la zone aéroportuaire de Tantouta. Donc, c'est une zone où il y aura du développement. On est d'ailleurs aujourd'hui sollicité, par exemple, par des hôteliers, puisqu'il y a plus de capacité hôtelière sur cette zone, qui sollicite la commune, mais plus largement également la CCI ou des partenaires privés pour monter des unités d'accueil, des unités hôtelières sur cette zone, qui développeront aussi de l'activité commerciale. Et je ne doute pas qu'avec le développement de ces activités, on aura aussi sur Païta une demande d'habitat plus importante sur ces zones-là. Après, la zone du secteur de Tamoua est à proximité immédiate et bénéficiera, je dirais presque naturellement, du développement de cette zone nord. On n'oubliera pas non plus le sud. Il s'agit aussi d'apporter dans ces zones-là de l'équipement, alors de l'équipement public, hein, s'entend. Il se trouve qu'à Tantouta, on a déjà une mairie annexe qui est en cours de développement. On aura, je n'en doute pas, la reconstruction du centre de première intervention de secours qui a été détruit pendant les émeutes de 2024. On installe sur cette zone-là un quai d'apport volontaire pour permettre aux administrés du nord de la commune de pas avoir forcément à descendre sur le site de l'ISD de Gadji. Ah oui, c'est des endroits qui sont effectivement considérés. Donc moi je mets pas en opposition les uns et les autres, mais je dis qu'il faut bien effectivement être attentif à ce secteur nord qui mérite le même développement et une offre de services ou de commerce à la hauteur des populations qui y vivent.
1: On revient encore sur la thématique de la sécurité. Peut-être renforcer d'abord les moyens. Vous nous épargnez tout à l'heure de moyens de surveillance et de la police municipale, et peut-être aussi investir aussi davantage sur la prévention, notamment au niveau de la jeunesse, d'insertion et d'accompagnement.
0: Alors, comme je le disais tout à l'heure, pour moi, c'est quelque chose qui marche sur deux jambes. Je considère qu'il est absolument nécessaire qu'il y ait de la répression dès lors qu'elle doit intervenir. Je remercie d'ailleurs à ce titre les forces de l'ordre et la gendarmerie qui aujourd'hui, malgré la diminution des effectifs, est particulièrement efficace dans ses interventions, ainsi que avec sa collaboration avec la police municipale. Mais vous le disiez, l'autre volet, c'est aussi la prévention et l'accompagnement. C'est tout le but de ce qu'on appelle les CLSPD hein, dans les communes. Païta en est doté. J'en réunirai un d'ailleurs prochainement, sans doute au mois d'octobre, avec les différents partenaires de ces CLSPD, qui sont d'abord ceux de l'État, c'est-à-dire le haussariat, le procureur de la République, évidemment la gendarmerie. Ça, c'est un petit peu pour le volet plutôt répressif, comme je le disais tout à l'heure, mais accompagne aussi ces CLSPD, une partie d'abord du monde associatif de la commune de Païta, et puis aussi les organismes de logements sociaux, puisqu'ils sont présents, évidemment sur Païta, et tout ce qui est le volet enseignement, alors qu'il s'agisse du vice-rectorat, de la DRS, de l'ADEC, puisque Païta a une forte population scolaire scolarisée à l'ADEC. Je recevais d'ailleurs hier l'ensemble des directeurs des établissements de l'ADEC pour trouver les voies et moyens de pouvoir bien s'entendre. Alors Païta reste quand même, avec 28 000 habitants, une collectivité qui n'est pas immense. On se connaît tous, donc ça permet aussi d'avoir des liens qui permettent d'aller un petit peu plus vite. Donc je dirais qu'il y a effectivement ces deux volets. Moi, je souhaite, dès lors que les budgets le permettront, relancer un dispositif qui avait très bien fonctionné à Païta au moment où il y avait quand même des difficultés auprès des établissements scolaires, des opérations de médiation avec des gens de Païta, ceux qui connaissent les familles et qui désamorcent très vite les crises ou les moments un petit peu difficiles quand il y en a. Je pense à certains vendredis soirs, aux veilles de vacances, etc. C'est un dispositif qui était très efficace et que je souhaite relancer à partir de 2027. Et puis, au-delà de tout ça, il y a effectivement tout l'accompagnement de cette jeunesse qui est très importante à Païta.
1: On parle de votre mandat. Quel secteur économique voulez-vous développer à Païta?
0: Alors, il s'agit à Païta d'être pragmatique et de vouloir développer un certain nombre d'activités alors qu'il n'existe pas à Païta. Aujourd'hui, depuis octobre-novembre 2024, on a eu l'ouverture de l'Hyper-U avec sa galerie commerciale. Évidemment, on a bien noté que c'est une locomotive dans le développement notamment du commerce sur ce secteur de l'entrée de Païta, mais globalement ça entraîne aussi toutes les activités commerciales. Moi, je considère qu'il faut continuer à faire porter l'effort sur ce secteur, notamment sur ce secteur du commerce. D'abord parce qu'il crée de l'emploi. Et puis, en second lieu, il apporte aux administrés de Païta une offre commerciale, mais aussi une offre de service qui n'existait pas avant et qui impliquait que les gens de Païta devaient sortir de Païta, venir sur Dimbéa, Nouméa, pour pouvoir faire leurs courses, leur shopping, mais aussi se détendre. Donc, je pense que sur ce secteur du commerce, il faut continuer à pousser les choses. Et il se trouve effectivement qu'aujourd'hui, certains acteurs du commerce, acteurs calédoniens du commerce, ont la volonté, ils me l'ont dit, de pouvoir s'installer sur la commune de Païta. On a également nos trois zones industrielles, Zizazico et Zipad, qui sont actives, qui sont attractives, qui vont continuer à l'être, avec notamment des transferts d'activités, certaines qui venaient de Ducos, de Nimbo, voire du Mont-d'Or, s'installer sur la commune de Païta. Aujourd'hui, ils sont quasiment sur l'axe Save Express RT1, donc ils sont à proximité finalement assez immédiate de Nouméa et des autres communes du Grand Nouméa, mais ils ont aussi un accès sur le Nord qui est plus facilité que si vous êtes au fond de Nimbo, hein, donc ça permet aussi ce développement là alors là qui sont sur des activités plus industrielles ou de petite industrie. Donc ça, je sais et je vois bien aujourd'hui que ça continue à augmenter. Et puis il y a d'autres secteurs qui s'agit de d'accompagner en tous les cas sur Païta. Alors pas que la commune, hein. Faut que la commune soit aux côtés de la province, de la Nouvelle-Calédonie, beaucoup de l'État aujourd'hui, puisque c'est quand même l'État qui finance nos collectivités dans des proportions assez considérables, pour permettre à un tissu d'entreprises un peu plus petites, de PME, de patentés, de pouvoir se développer sur Païta. On avait beaucoup de patentés avant émeute, notamment dans le secteur du BTP. Aujourd'hui, on sait bien qu'ils sont dans une précarité assez importante, du fait qu'il n'y ait plus de très grands chantiers, notamment de construction. Donc ça redémarre un petit peu sur Païta, et c'est de pouvoir les accompagner pour que ces gens-là puissent continuer à travailler sur Païta.
1: Vous avez remporté une élection, mais vous êtes désormais maire de tous les habitants de Païta. À quelle place comptez-vous laisser à l'opposition, aux autorités coutumières, aux associations et plus largement aux habitants pour les grandes décisions?
0: Alors ça fait un petit peu partie de ce qu'on a changé dans le fonctionnement. Alors vous parliez administratif, là c'est plus, c'est politique, mais c'est plus dans l'organisation. Alors évidemment, on a un conseil municipal, il y a évidemment une opposition, une gouvernance avec une majorité. Vous connaissez la composition des conseils municipaux. Donc aujourd'hui, je dirais cette opposition a toute sa place dans le conseil municipal, a sa voix, elle est présente dans l'ensemble des commissions. J'ai d'ailleurs fortement diminué le nombre de commissions pour créer des comités. Alors pourquoi créer des comités ? D'abord, ça permet d'y inclure évidemment l'opposition, ce qui n'est pas une obligation légale dans ces comités. Mais moi, j'ai souhaité qu'il y ait la même représentativité de cette opposition dans ces comités que dans les commissions obligatoires. Et puis ces comités, ils nous permettent aussi surtout de pouvoir faire entrer la société civile dans le process de décision municipale. Je parlais tout à l'heure d'attractivité. On a un comité qui est lié à l'attractivité. Il y a évidemment la majorité, l'opposition, mais il y a aussi les associations. Oui. Je pense notamment aux associations d'entreprises, à l'ASAP qui réunit les entreprises des zones industrielles dont on parlait à l'instant, mais pas que. Hein. Je désespère pas qu'il y ait dans quelques temps un syndicat ou une organisation des commerçants de Païta, commerçants du village. Ils seront bien entendu intégrés dans ce dispositif pour pouvoir travailler avec le politique de la commune et l'exécutif actuel que je représente pour pouvoir faire avancer les dossiers. Et ça, c'est vrai pour l'attractivité alors à tous les niveaux, hein, qu'elle soit culturelle, sportive, économique, on en parlait à l'instant, mais c'est vrai pour les questions liées au sanitaire. L'idée, c'est de pouvoir intégrer effectivement ces associations qui sont les représentants de la société civile au sein du process décisionnel de la commune de Païta. Vous parliez des coutumiers. Je vous indiquais que le comité partenarial coutumier de Païta, j'ai souhaité, puisque c'est un comité qui existe qu'à Païta et on n'avait pas forcément l'obligation de continuer sur ce mode-là, j'ai souhaité à ce que ça soit toujours présent et qu'on puisse continuer à discuter avec les autorités coutumières au travers d'une instance qu'à l'intérieur de la commune. Ça n'empêche pas d'ailleurs de discuter hors de cette instance. Mais c'est bien aussi d'en avoir une qui se réunit régulièrement et qui travaille sur l'ensemble des problématiques de Païta. On parlait de la jeunesse. La jeunesse est une question transverse, donc on l'évoque dans un certain nombre de ces comités.
1: Dernière question, monsieur le maire, question d'ouverture. Dans 6 ans, qu'est-ce que voulez-vous transmettre à la prochaine génération pour Païta ?
0: Alors, l'idée, c'est de continuer à faire de Païta cette ville où il fait bon vivre. Pour continuer à faire de Païta cette ville où il fait bon vivre, il faut que ça soit une commune, et on en parlait il y a un instant, qui soit sûre. Où on puisse faire ses activités, travailler en sécurité, rentrer chez soi en sécurité, pouvoir laisser ses enfants à la maison sans avoir une crainte de quelque chose. Ça, c'est l'un des éléments importants. Mais une ville où il faut bon vivre, c'est aussi une ville où on peut travailler, c'est-à-dire avoir son activité principale professionnelle sur la commune, c'est toujours intéressant, où on peut également se divertir, que ça soit au travers d'événements culturels, mais également faire du sport. Donc, c'est tout cet ensemble qui fait que, de mon point de vue, on peut transmettre quelque chose qui fonctionne. Alors, bien entendu, on est tous soumis, on en a très peu parlé, mais je le comprends bien, des questions budgétaires, tout ça est quand même malgré tout soumis à des questions budgétaires et de nos financeurs, puisque vous savez que les communes calédoniennes n'ont pas de fiscalité propre. Mais l'idée, c'est de pouvoir faire cette ville où il fait bon vivre. Païta a d'énormes atouts, je pense qu'il faut qu'on développe, parce que ça n'a pas été fait, on n'en a pas parlé tout à l'heure, et dans les priorités, ça en fait partie, de développer le tourisme à Païta, y compris le tourisme interne, le tourisme calédonien, pour pouvoir ouvrir des espaces, que ce soit les grands espaces naturels, je pense à l'arrière du Mont Mou, mais aussi toute notre façade maritime, parce que on a une grande façade sur la mer, et moi je veux pouvoir la développer pour que les gens de Païta puissent avoir accès à la mer, que ça soit pas privatisé, qu'il y ait des mises à l'eau, qu'ils puissent accéder aux îlots de Païta, au travers de la baie Toro, de la zone d'Ongoué. Donc voilà, c'est ça la réussite. Et puis que des pôles comme Tontouta puissent aussi se développer pour avoir un petit peu de rattrapage par rapport au passé, et qu'ils se sentent pas les oubliés de la commune. L'idée, voilà, c'est cet ensemble-là, et puis que les populations continuent à vivre ensemble, surtout.
1: En tout cas, merci d'avoir été avec nous, monsieur le maire, et merci d'avoir répondu à nos questions.
0: Je vous remercie. Bonne journée.
1: Merci beaucoup. Merci à tous nos auditeurs. Merci de nous avoir suivis. Très bonne journée à tous.
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1: Et bien voilà, pour ceux et tous celles qui sont donc intéressés par cette rubrique de ABC Radio Australia en partenariat avec Radio Tido, vous le savez, le prochain rendez-vous pour cette rubrique en anglais, c'est bien, c'est dimanche prochain à l'issue du journal de 7h. Il est donc, et puis pour ceux qui sont intéressés par l'actualité dans la région Pacifique, et bien je vous rappelle également notre journal du Pacifique, c'est tous les jours de la semaine de 15h à 15h30. 8h passées de 7 minutes à tous. C'est tous celles qui viennent de se joindre à nous sur les ondes de Tido Radio. Eh bien, excellent dimanche à tous. Et puis pour ceux et toutes celles qui n'ont pas d'occasion pour se rendre à la messe ou au temple, eh bien, c'est l'occasion cette fois-ci d'appuyer sur le bon bouton 97.4 MHz. Messe donc animée par le PKNC.

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1 Thessaloniciens 5, verset 9. Juste une phrase qui dit ceci, Wesiula, que fana yen punietike, koela elène. Juste ça. Pour une phrase, Dieu ne nous a pas destinés à la colère. Car on passe dans l'habitude de faire djing. Pas de gratter comme un chirurgien pour ne teler l'olai, tirer tout ce qui est pour ne rouler ça, mais c'est le dernier coup ni ne l'ai aliéné l'ai. Ce qui voulait dire par là, parce que ça relève de la création, et ça relève encore. Capé ni pisciqueur, capé après le coup payé ni jeté l'ai. Acte pour qu'il se comporte ainsi. Marie cassette nous à force pour la rouler et pour lui laisser caper. Dieu ne nous a pas destinés à la colère. Quand il y a une première tique, pour la élève, ou pour la mille, pas fait qu'il y a. Tiens, ok, Paulo Apostolo, pour la Calicia et Thessalonica, pour la fois caper, quand il y a une première tique, pour la élève à la colère. Tout de suite, tana yani punyetike ko la ngazo tana na et c'est rappelé le week-end. Du coup, tana upini punyetike ma te toi ouvert ou nelai. Tana upini punyetike ni ne toi a maman la pinga yakutsie ngene la pichetur katou nelai. Qui a mis la cloche pas dans la lèvre, qui pour la maman la acte, qui a fait la couille, fait la niche, père, qui a toi, pour la fois que tu as maîtrisé, mais tu as contrôlé, qui a mis la couille, fait la niche, tu as commis. Parce que la voix est mitote, quand on est là, Amela pun ke kula kota kape ilani. 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Ni ni amama ne kunin kape amelai esprit qui vient toi en la zone là la coupe il veut qu'il y a que si que il va essayer de le transformer ou qu'il a mis à tout à maman l'opposé de sa création la coupe caloi mais mina pas une coupe kangazo toi ni chez la coupe la acte ma te choko la te wekashi. Il y a un moment où il y a la colère, comme on dit en français, la élève, qui est la hittite de Panazo, qui a fait ça, qui est la coupe de week-end. Qui a mis la facile, qui est la hâte, la coupe de l'idée, qui a la hâte, la hâte, qui pour profiter là il sa perdre à celle qui est repère pour que tu m'achètes sa ouvert tourne la hâte kathatikoilo qui veut dire à l'égal des animaux la hâte m'achète la hâte m'achète lui namachan mais il y a wang hâte mekoul tout n'a pas hamen y'a que tsie koi la hâte wang sa toi tu as enlevé ma tête la hâte a chile que ou mea que tsie. Et on gratte encore. On gratte encore parce que c'est léger comme phrase. Mais par rapport à l'aide de l'esprit, parce que c'est esprit la catine, toi rentrer à l'intérieur pour trouver la poésie. Pour trouver capé, quoi qu'à la ite et au cache. Mathieu Mekounine, qui a fait une fois d'ailleurs, qui a fait une fois d'ailleurs, qui a fait une fois d'ailleurs, qui a fait une fois d'ailleurs,
kun blame kun tat ke akotiet hupi ni pumieti. Non, il y a quand même deux choses, hup et yen. Sasihi ngô mkla yen ka krepenga ne ke khabo. Et le français va à une phrase, à Dieu ne nous a pas destiné. A me la destiné que kwa ha mama ne la destin et kwa mama ne ku la trajectoire ne akotiet na kusha ko la acte. Croyez le choix et comment les yeux portent sur un choix. Destin, destiné. Le choix, hier, l'attirance pour les yeux à Nimouké, Nayena, Nengradi, Nesagwen. Peut-être l'autre va choisir lâcher. Comment qui a fonctionné. Il y a une attirance. Quand on a objet, quand on a été wicked, ou qui a la été ordre, qui fait en sorte que tu as activé l'accord, Marie-Chromédène, Marie-Ternépine. Il y a beaucoup sur les choix, sur le goût, par exemple. Et c'est un rémunéré ni qu'un. Quand on est fait pour il y a tous les. Même la garnir, la assiette, mais c'est mon goût. Là, après, il y a un peu kapune pun nge ampena ni fashe tu ni ko meke cheke tu ani sa yen na se na ni na yen na se na ko dalai mo yen pour aller à l'origine de son sens par rapport à l'aide que Dieu nous donne de son esprit. Donc la lecture, la clé qu'il faut se servir de cet esprit à illuminer à ça, pas l'intelligence, pas plus corps. Père. Quand on rentre avec Ninka, Amelaï, quand on est avec Ninka, l'attirance qui en a servi là, parce qu'il va travailler sur le choix. L'attirance sur la beauté. Quand on est coaching, mais quand on est hating, ce matin, ce choix, il est venu là. Maintenant, tu as parlé de ta vie et tu as pu amener la cour de chez toi. Tu as pourquoi ce matin, voilà l'attirance. Et il y a hier, et il y a Kahoulini, Matéton, il y a maintenant. Sur la beauté, en rentrant dans le domaine Faipoipo. Mais deuxième annonce, il n'est pas d'accord, mais la choix de la roue. Quand tu vois, mais ne dépendant, on pense à la roue, gaïcha, mais il n'est pas chayé elle aussi. Mais il choix. Par un moment donné, à l'attirance, il n'est là. Il peut y avoir un bon. Il peut faire mes vins pour nous. Il peut y avoir un peu de temps. Il peut y avoir un peu de temps. Il peut y avoir un peu de temps. Il peut y avoir le choix. Et pour nous. L'attirance sur les éléments. Il peut y avoir un peu de temps. Mais c'est Gwen qui te plaît à ça hier. Anila et Kounin. La maman qui a ça, la neuve qui est en train. On rentre encore à l'intérieur, c'est à dire à Tchikapé. Ta, ma destin. Hier, oui, qui quoi Kounin. C'est vraiment, là, qui a activé là,
Lord, mari, kuli wande ase, me amele ne te ase, que c'est pas côté extérieur, c'est pas la forme, c'est le fond et courir. Le contact interne et silencieux de tout ce qui est organisme, mais mina pas mele kabote courir, toi amevel pour que le choix dit, il n'y a pas, il n'y a rien quoi l'autre. Les paroles sortent après pour prendre la Wilfermi qui porte. C'est très profond alors que essayer de la nager dans les surfaces pour dire ça n'a rien de que pour l'élève. Et quand on rentre à l'intérieur, il essaye de la tchikapé. Kadouinin, Katoualien, Kepinaka, Tamel, Foulouen et la Wattimitelet. Pour lire ce qu'il voulait dire. Je rappelle encore, c'est Paul, un humain. Il était fait avec une idée, mais il était dans la part. Quel était. Mais sa parole qu'il est en train de dire, il n'a pas mal capé. Il va tenir aucune idée. Il n'a pas de idée, mais il n'a pas de idée. Mais il n'a pas de idée, il n'a pas de capé. Il va tenir aucune idée. Pour cela, l'esprit de la phrase « Dieu ne nous a pas destinés à la colère. » Il y a ce que nous avons fait. Il y a ce que nous avons fait. Et tout d'abord, il y a ce que nous déshonoré son image. Achat. On ne fait que déshonorer son image. Je m'excuse. Là, il pied. Oh, amla panouzela at. 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Paul a dit la parole que Dieu dit. Je ne vous ai pas créé. 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C'est un peu l'image de celui qui crée, c'est un peu l'image de celui que tout d'abord, que son image. Et à ce, à la zone, la croupier où il y a ce. Qu'est-ce que là? Qu'est-ce que tu as avec la nîmes capé? Et à ce, à l'eau n'y a ce. Et n'y que à l'eau n'y a. Que pinaka amelai ko aleu nimi ke eniate kapi amela pan karakter i fane kwe sa va loin handi konate fe ani kwane tourne la tête parce qu'il nous a vu dans ce comportement indigne la kwane ouvert katuna. 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
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On n'y met ni de koya, ça y la chasse. Il nous a déjà bénis. Quoi qu'a été wiké à tourner là. Ça n'a choupi à ce que, ou il est là. Mathieu m'a croit à quoi? 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Tu vois là sa présence, mais le vide. Le vide, que pinaka, il va enlever tout l'onène, armure du spirituel que Dieu nous a donné. L'intelligence, la reconnaissance, l'esprit, quand la zone, tu vois, toi, enlever tout d'abord. Le premier ne va pas venir, tu vas venir ici. Amen. Yaki, tu dis à ta femme, tire tous les armes de l'esprit. Marampé, mon laïkula, oui, père, que Amishpé l'a profité. Allez, que ta tiakoun. Ah oui, quand on examine, il y a celle qui a été capée. Je vous ai parlé, il y a celle qui a été méditation avec la parole. Si vous gardez mes commandements, Dieu demeure en vous. Dieu demeure en vous. Et vous demeurez en Dieu. Quand vous avez capé, à côté qui a mêlé pour ni à ça, ni à ça mêlé pour ni à côté. Ah oui, et c'est là que tu capé. Et à côté qui connaît, ni quoi tu vas laisser vous cacher là, que 2026, elle est là. Comment la massa de la tingue ou qu'elle pour y assaitre, ne le tingue pour personne. Le tingue chat, mais compréhension d'un adulte. Y assaitre un truc à pire. Peut-être que c'est homia, c'est omné. Dieu. On l'emmène. A donné Dieu dans cette image de la colère. Mais à Meshilike, c'est à Dieu aussi qui est Dieu de colère. La maman, la Dieu d'amour, va faire Kérisso. Dans l'Ancien Testament, ce Dieu-là, a créé Pengeneke. Il n'est pas un barrage immense. Saulo. Anugolo n'a pas couillé. À partir d'un arpi de la surface de la terre. Eux, leurs femmes, leurs enfants. Mais ne dépendent pas d'eux. Vous lisez à ça le passage de l'enfant de Foupère. Que ce Dieu-là, il est aussi. Nous. Nous avons le domaine qui a fait l'image de la justice de Dieu. Et ça l'a véhiculé, là, Dieu chez lui.
par rapport à cette compréhension pour quand on crape que fait déjà quand nous est oh et ça ta communauté toi à maman la image qui est aussi tout après la quoi tourne ça nous on ça le bec ni on peut pas parmi tout ce qui est beauté mais ni ne rien mais n'a que c'est pas ça que j'ai besoin la grande ta ding si si ti ala ding et ni on la ne veut pas ne veut pas Maranila comment fait amela plan 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Du coup l'ancien le nouveau il va nous rectifier ratakwa ngene le passage où il s'est retourné ka pata kunin ka hapi. Gidea vantre sa donné la image à côté de Kériso. À côté nangene par rapport à la souffrance du Christ. Par rapport à la croix du Christ. Plus le Christ, plus le Dieu vengeur, mais c'est le Dieu que. Na amama de chez la fin, par rapport à cette image-là, et rébila amen pila. Voilà un peu comment on est rentré à l'intérieur, parce que tu as cerné l'olaï mystère, et comment quand il mange la parole. Elle est d'actualité, elle va toujours nous aider, rachatoua. 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pour ni est, qu'elle est. Dieu ne nous a pas destinés à la colère, mais Dieu nous a destinés à la possession du salut par notre Sauveur, Jésus-Christ. Merci encore pour l'idée, nous avons fait l'idée, nous avons fait l'idée, nous avons fait l'idée, nous avons fait l'idée, nous avons fait l'idée, nous avons fait l'idée. Tchatipi, tchatipi fait, nous avons fait l'idée, nous avons fait l'idée. Tchatipi a fait, nous avons maîtrisé. Il ne faut pas que tu aies un mythe, mais pas la ouate l'idée. Tu as fait l'idée, nous avons fait l'idée. 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

Voilà, superbe chanson, donc, signée par le groupe Ameloza, 9h12, et puis vous le savez ici, je vous le disais depuis ce matin, qu'on en est donc à la troisième et puis dernière journée de cette 36e édition de la Foire des Îles, qui se déroule depuis vendredi du côté de Négoné, notamment sur le site de Tatourem. Donc voilà le programme de ce dimanche 13 septembre, et oui, normalement les stands, là, l'ouverture des stands était prévu à 7h ce matin, avec par la suite départ des activités touristiques, le culte, animation, chorale et danse, 12h animation musicale, et puis suite et fin du tournoi de pétanque, protocole de clôture, bien entendu, à la fin de cette journée avec l'animation musicale et puis des danses. Voilà, c'est un petit peu le programme, donc voilà, on attend toujours le signal de l'équipe, donc du côté de Négoné, une équipe, donc vous le savez, composée de Jesse Gop pour nous informer en direct de du site de Tadourem et puis pour nous parler un petit peu de ce programme, donc Kenji à l'animation. Donc bonne foire à tous et à toutes du côté des îles Loyauté. Et oui, on suit un petit peu le rythme, donc voilà, pour l'heure toujours pas de signal. Et oui, donc vous voyez, c'est le rythme des îles. Très bon dimanche quand même à tous et à toutes, et puis on poursuit en musique ici à la centrale, boulevard Beaumont, avec cette fois-ci du côté du nord, et oui, on leur souhaite également de passer un très dimanche, et voici Natural Gang avec une chanson qui s'appelle Pue et Kiwe. Hey, hey.

Eh bien, d'abord, 24 minutes en musique, eh bien, c'était bien entendu un extrait de cette compile qui fait partie quand même de nos nouveautés. C'est une compile qui regroupe un petit peu des groupes qui nous viennent donc de l'ère Otmawap. Cette compile s'appelle Collectif Jemuka. Et puis, vous venez d'écouter notamment le groupe Peoma. Tout ça nous vient donc du côté du nord du pays. Voici, et du côté de Puebo, le groupe Kupelo.

Voilà, c'était donc le groupe KDF et oui, on profite donc pour souhaiter un très très bon dimanche à tous et toutes celles qui nous écoutent ce matin du côté du nord de Kanaky avec notamment ces différents groupes. 9h38, et bien en attendant toujours le signal de l'équipe actuellement sur le site de Tadourem du côté de Marais pour la dernière journée de la part des îles. Et bien nous, on va continuer ici à la centrale avec quelques messages, mais avant tout, très bon dimanche quand même à tous et toutes celles qui sont calées, que vous soyez aux îles Loyauté, du côté du sud du pays et dans les différents quartiers populaires de Nouméa ou à l'est, l'ouest, dans le nord, et puis moral d'Assi à tous nos frères et sœurs du côté de l'île de l'oubli. Un bon rétablissement aussi à tous nos malades qui nous écoutent aussi, que ce soit dans les hôpitaux ou au niveau des tribus. Et puis à tous et toutes celles qui circulent, on n'en dira pas ainsi. Et bien prenez toujours soin de vous. Et puis à tous ceux qui travaillent comme nous, et bien courage donc pour le taf. Et on profite aussi pour souhaiter un bon courage à tous nos chauffeurs de car qui nous écoutent également, sans oublier nos chauffeurs de taxi. Eh bien, on poursuit avec quelques messages qui nous ont tombés sur le 30-02 depuis le 11. Et c'était pour souhaiter notamment un bon match, notamment entre l'équipe de Cougny et puis l'équipe de Pato. Donc le prochain morceau qui s'appelle Mike Anna, qui sera donc dédié à l'équipe de Cougny qui a perdu donc le match hier. Et c'est l'équipe de Pato de Ningoné qui a eu la chance de gagner cette Coupe de Calédonie au Stade Noumadali. Et pour souhaiter tous celles qui n'ont pas pu suivre donc le match hier sur le stade de Noumadali. Et quand même pour souhaiter donc courage à tous nos joueurs de l'équipe de Cougny. Cette chanson qui s'appelle Makanaki et l'heure est donc dédiée ce matin sur les ondes de Tido Radio. Chanson interprétée par le groupe Libéral.

Voilà, excellent dimanche également à tous et à toutes celles qui nous captent donc du côté de Cougny ce matin. Puis on poursuit avec d'autres messages. Message donc qui est arrivé le 11 et c'était pour souhaiter un excellent week-end à la bande des travailleurs de Nakheti qui rentrent donc chez eux. Gros bisous à Pépé Carlouf et ça c'est de la part de sa fille. Et puis un autre message qui est arrivé donc le 12, c'est pour souhaiter donc à notre papa Lakat T1, à Nana, à Phil, à passer donc un excellent dimanche à l'écoute de Chido Radio.

Eh bien voilà, ça s'appelle Donnie Nano, c'est le titre de cette superbe chanson extrait donc du dernier album du groupe Nemegik. Nemegik qui nous vient donc du côté de la commune de Canalhara à la Tuf. Un excellent dimanche également à tous et toutes celles qui nous écoutent ou qui nous captent bien sûr du côté de Ralatuf. Autre message, et c'est pour souhaiter donc un joyeux anniversaire de mariage, 29 ans à Pouporon Jean-Christophe et puis Pouporon Solange. 1000 bisous de la part de Péwéhéri Anna, Michael du côté de Nakheti, Néhouf Ralatuf. Merci donc et surtout, passez un très très bon dimanche. Et puis aussi un message à Yokos et Nils, à la Catamorale d'Acier, Chola, Della. Et ça, c'est de la part donc de Nakils, Lucky et Kenakiel, la Conseiller et Shun pour toujours. Et c'est signé de 92, 60 et 97.

0: La superbe chanson signée donc du groupe Nemeguin, 9h53 minutes. Et oui, vous le savez, le 24 et 25 septembre, un grand rassemblement du côté de la commune de Ralatu-Canala. Bien sûr, retour du Kaneka, grande manifestation prévue donc les 24 et 25 septembre, donc dans quelques semaines. Et puis, c'est pour ceux et toutes celles qui sont donc intéressés à envoyer des dédicaces, eh bien, n'hésitez pas, envoyez donc vos messages dès maintenant au 30-02.
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0: Et bien voilà, c'est notre chanson de tous les jours de la semaine, de 10h à 11h sur l'émission Freedom, une émission animée par Jeannie et qui vous retrouve demain, donc tout au long de la semaine, de 10h à 11h, Voix de la Jeunesse. Donc n'hésitez pas à envoyer vos messages. Même aujourd'hui, vous pouvez envoyer vos messages sur le 30-02. Et puis, bien auparavant ce spot, et bien vous avez pu également écouter bien sûr le spot du jeu Bim Bam Boum. Et oui, c'est dans le ring, bim bam boum, et oui, on cartonne bien bien fort tous les messages pour pouvoir gagner ces super lots, 200 000 francs, 500 000 francs. Donc voyez mes chers amis, ça vaut vraiment le coup. Et en attendant d'envoyer vos messages sur le 4008, bim bam boum, et bien on poursuit en musique, et voici du côté de la région Pacifique, monsieur Sinori.

Voilà, puis on poursuit avec un message. Donc, c'est pour souhaiter un joyeux anniversaire à Michael. J'espère qu'il est à l'écoute ce matin. Donc, une bonne santé surtout. Et puis, plein de bonnes choses. Et puis, j'en profite également pour souhaiter un joyeux anniversaire avec un gros bisou à mon petit-fils, Kiki, qui quelque part, soit avec mémé, avec sa maman. Un gros bisou. Joyeux anniversaire en bonne santé. C'est plein de bonnes choses. Et puis, surtout, une bonne santé. Et soit à Bénitier, et ça c'est signé de Cara et puis de Mémé.

Eh bien voilà, c'est l'occasion pour vous d'envoyer vos messages donc sur le 30-02, donc ceci jusqu'aux alentours de 11h. Sur l'émission Freedom, vous risquez bien entendu de gagner des cartes de liberté offertes par l'OPT de Nouvelle-Calédonie. Et puis bonjour mon pays, et puis un très bon dimanche à toute la famille, et courage à tous et toutes celles qui tapent, à Papa Yves, et Nounou Camille, et puis Pouf, Flarie, et Kémy, et Candice, par Roro, et puis tous les garçons, la 400, et c'est un message qui vient donc de Kylan, Victorine, Nounou, et puis Mémy, à Carrie et Kams, qui vous souhaite bien sûr donc un très bon dimanche, et surtout Moral d'Acier. Et puis on voudrait souhaiter également un très très bon dimanche à la bande de la 106 Bloc 1, et c'est notamment grand chef, petit chef Pombey, l'ancien dit Babar, et puis Monton Rodi, et on demande un morceau donc de One Life de Rima. On aura l'occasion de caler ça, et puis surtout une excellente journée, très très bon dimanche avec cette fois-ci Kanakiman.

La superbe chanson qui s'appelle « Against Idol », signée donc de Rima. En plein Freedom, 10h19. Eh oui, jusqu'aux alentours de 11h. À vous, bien sûr, de jouer sur le 30-02. Ah oui, j'ai oublié. On comprend que vous payez quand même les SMS. Oui, mais ça n'empêche pas d'envoyer des messages pour souhaiter une excellente matinée, par exemple, ou un très bon dimanche à la famille qui se trouve, bien entendu, peut-être au nord, à l'est, à l'ouest, au centre, dans les différents quartiers, ou notamment du côté des îles Loyauté, ou même en Allemagne, en France. Ah oui.

Un jeune groupe qui nous vient donc de Ravels. Donc on leur souhaite également de passer un très très bon dimanche à 10h22 minutes. Et oui, ça passe tellement vite. Un autre message, c'est pour souhaiter ou pour faire un petit coucou ce matin à ton Gabi. C'est du côté de la 49, Wan, Moro, Tchombouf. Et ça, c'est de la part de Kiki, c'est Jojouf, Momod et Kandilou du côté.

Eh bien voilà, ça s'appelle la crispation, signé donc du groupe KDF à 10h28 minutes. Eh bien, deux cartes de liberté ont été gagnées par le 73 et 80 85. Donc félicitations à cet auditeur ou auditrice qui a eu la chance de gagner donc deux cartes de liberté à 1000 francs donc à la poulie. Donc des cartes de liberté, je vous rappelle, offertes sur cette émission Freedom par l'OPT de Nouvelle-Calédonie. Et félicitations donc à cet auditeur ou auditrice de cette émission Freedom. Et puis on poursuit avec un autre message, bonjour tout simplement, qui nous vient de 87, 58 et 92. Et puis un gros bisou à Capé Kaya, à Roro et puis Victorine. Et ça, c'est de la part de Wawa du Nord qui vous souhaite bien sûr un bon courage et puis surtout un excellent dimanche avec le groupe A7JIK.

Voilà, 10h47 minutes, encore 13 minutes à passer ensemble sur l'émission Prud'homme. À 11h, la fin donc de cette émission. Et juste après l'émission Prud'homme, Canal Info pour découvrir le deuxième service consacré à la lecture de vos avis de décès et communiqués divers.

Eh bien voilà mes chers amis, le temps pour nous de mettre fin à cette émission Freedom en ce dimanche. Et oui, nous terminons donc avec un tout dernier message qui vient à l'instant de nous tomber sur le 30-02. Et c'est pour souhaiter donc le bonjour et puis surtout belle journée. Un très bon dimanche à mon collabo à la 4, dédicace donc avec cette chanson de Winston Reedy. La chanson s'appelle The Music.

Et bien voilà, c'est donc la fin de cette émission Prud'Homme. Et oui, c'est pour ceux, toutes celles qui n'ont pas pu envoyer des messages, eh bien, ce jour, ne vous inquiétez pas.